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0: Eh bien bonsoir, vous êtes bien sur Skanking Time sur Canal B, le grand retour après plus de 2 mois de non-direct. On a eu pas mal de rediffs, heureusement notre ami Yann Barbatrax nous a logé pas mal d'émissions, ce qui a permis de faire face à cette pénurie de direct qu'a connu l'été Canal B. On est de retour, c'est formidable et on est presque au complet, il nous manque Mister Bonz, Monsieur Erwan avec qui j'ai débuté Skanking Time.
1: Ça oui, va, c'est Erwan sûr, ça va bien et toi?
0: Ouais, écoute, ça va, il fait super beau, c'est encore l'été total. Il y a notre ami Adriano de Roma qui est là aussi.
2: Ciao a tutti.
0: Monsieur Scantin qui est là, le grand retour de Scantino.
3: Il va plutôt pas mal.
0: Dans les coulisses, nous avons Madame Morgan, nous avons Monsieur Blamblam que vous connaissez forcément. On aura aussi quelques annonces à faire en ce qui concerne Madame Morgan. Et on va faire cette Skanking Time de retour de rentrée 2026. Il n'y a pas de thème vraiment ce soir. On se fait plaisir, on amène des vinyles, on les joue entre amis et on diffuse sur les bonnes ondes de ce Canal B. Vive le direct, vive Canal B. Et c'est parti, je vous propose justement de démarrer avec un live de Prince Buster, magnifique live au Ram Jam Club, un live de 1967, incroyable, là on entend une personne hystérique, t'en souviens-tu,
1: oui,
0: monsieur Erwan?
1: Complètement, ouais.
0: Je vais peut-être pas vous mettre tout le temps, parce qu'elle a tendance à perturber un petit peu le direct.
1: Elle est assez agaçante, ouais.
0: Elle a l'air vraiment d'aimer Prince Buster, c'est moins qu'on puisse dire.
1: Oui.
0: Et donc vous allez voir, je vais vous laisser l'intro, la présentation de ce concert, avec deux morceaux les plus connus du Prince Buster, le roi du ska. Et on commencera avec Madness et Take It Easy. C'est un morceau, vous allez voir, c'est du live, c'est Skanking Time. Vive le direct, c'est parti pour cette rentrée, messieurs, dames.
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0: Je vous l'avais pas, je vous avais pas menti avec ces deux morceaux, plus l'introduction du live de Prince Buster de 67, magnifique morceau. On a eu le droit au Madness, hein,
1: classique,
0: grand classique, hein, ce qui a donné le nom à Madness, le groupe qui a beaucoup repris justement Prince Buster. Et Take It Easy à l'instant même, notre association,
1: portait
0: ce nom-là, monsieur.
1: Exact. Arlen. Et parce que je crois que moi, je te l'avais vendu le 33 tours là.
0: Bien sûr, exactement. Il y a plus de 20 ans. Hein,
1: ouais, beaucoup plus de 20 ans, ouais. Non, et en plus, c'est un semi-officiel, qu'il est sorti qu'en Angleterre. Là, c'est le pirate hein, que je t'avais vendu, mais...
0: À prix d'amis, d'ailleurs.
1: Je sais plus à combien, mais on les trouvait... c'était les Allemands qui rééditaient ça.
0: Ça s'appelle Made in West Indies, pourtant.
1: Mets ce que tu veux sur la pochette. Hein. Quand c'est un pirate, t'y vas gaiement, hein.
0: C'est pirate. Ouais, ça porte bien son nom d'ailleurs.
1: Un son assez correct quand même.
0: Oui, carrément.
1: Sauf l'hystérie qui.
0: Il y a un peu trop le micro sur le public. Hein,
1: ouais.
0: Qui a l'air de passer une sacrée soirée.
1: Ouais, fait. Mais des fois c'est un peu ça, les lives, ils accentuent un petit peu, ils voulaient montrer un petit peu l'ambiance, entendre l'ambiance.
0: Se faire mousser quoi.
1: Ouais, et des fois c'est un peu trop, le public est un peu trop présent. Après, ce qu'il faut dire, c'est qu'on est dans les années 60, fin 60, le système pour enregistrer les albums live n'était pas non plus...
0: aussi performant que maintenant.
1: Bah voilà, c'est ça. Donc,
0: au moins il n'y a pas de l'IA, ça c'est sûr.
1: Non, c'est sûr, il n'y en avait pas là.
0: On va continuer, si vous le voulez bien, sur un air rocksteady et pas des moindres, c'est Alton Ellis avec le morceau Rocksteady sur une compilation magnifique de chez Trojan, Games for Treasure Isle, où on voit justement un pirate, tu vois, ça n'a rien à voir avec la production pirate, avec son perroquet, son jaco sur l'épaule, et il a trouvé un trésor plein de 45 tours qui brille, et ça donne vraiment envie sur cette magnifique compile. Vous pouvez trouver du Ken Parker, vous pouvez trouver du Phyllis Dylon, des Technics, du Dennis Al Capone.
1: Elle est très très bien ta compile, elle avait été rééditée d'ailleurs en CD dans les années 2000.
0: Et j'ai vu sur le net une autre en fait, la numéro 2.
1: Ah ouais,
0: ouais, c'était Games from Treasure Isle, mais numéro 2, et le pirate est beaucoup moins cool que sur celle-là, il fait beaucoup plus moderne pour l'époque, et cette compile, je l'ai jamais vue. Moi je l'ai vue circuler, tu l'as vue Quentin, la numéro 2 ou pas?
2: Pas du tout, mais tu sais que c'est trop marrant que tu me parles de cette compile, parce que j'y pensais tout à l'heure, je me suis dit mais quelle pochette, parce que...
0: Mais tu vois,
2: c'est très fan de Duke Reed et des périodes Treasure Eyes et tout. Et...
0: C'est la télépathie, Scantino. On est parti donc avec Alton Ellis et le Rock Steady. C'est parti, bande de petits vénards sur les bandes ondes. Scanal B. J'ai mal calé ce disque, mais il arrive, c'est parti.

0: Ouais, je vous ai passé 4 morceaux consécutifs, vraiment là c'était chouette, hein. On était dans le rocksteady, effectivement, recommençant avec Phyllis Dylon avec le Woman Ghetto, et à l'instant même c'était Stranger Call et le Crying Every Night. On avait rendu un hommage à ce grand personnage qui nous a quitté au printemps 2026, grand personnage qu'est c'était Stranger, et on parlait aussi, hein, monsieur, tu parlais de U-Roy avec Tom Lewis sur Tom Drunk, en fait.
1: Hors antenne avec Erwan.
0: Exactement.
2: Ouais, incroyable.
3: Ouais, somptueux morceau.
0: Et c'était mon tout dernier. Je laisse la part belle à monsieur Erwan. Qu'as-tu dans ta besace ?
3: Eh ben, on va s'écouter un peu plus de période fin 60, début 70. Et on est parti avec un classique de Laurel Aitken, le morceau Reggae 69.
0: Oh,
3: et on peut le dédicacer.
1: C'est du skin reggae, ça, à fond.
3: Comment ?
1: C'est du gros skin reggae.
3: Oui. On peut le dédicacer à Francesca qui est sur
0: à Paris
3: maintenant.
0: Qui a eu vraiment son agrég.
1: Bien sûr. Ouais.
0: Elle a eu son agrég.
3: Ouais, nous félicitations.
0: Félicitations.
3: On s'écoute ça.
0: Comment tu dis en italien, félicitations?
4: In bocca al lupo.
0: In bocca al lupo. C'est parti. Merci Francesca.

0: Monsieur Erwan, magnifique morceau, là t'as fini sur du lourd.
1: Oui, c'est sûr. Alors on a pu s'écouter, j'ai enchaîné en fait les 45 tours, comme ça au moins, voilà, j'étais un peu plus peinard, je me suis fait plaisir. On a commencé par un petit Laurel Aitken et le Reggae 69 sorti sur un Moondust. Alors c'était une réédition, il me semble que c'est les Américains qui avaient fait ça, et ils avaient réédité, c'est un label que de, seulement de réédition, je crois.
0: Ah ben ça, que je pourrais pas dire. Hein,
1: c'est vrai.
0: Non.
1: En tout cas, je sais plus quand est-ce que j'avais chopé ça, mais ça date.
2: Je pense que c'est 2011, un truc comme ça, les Moondust. 2011.
1: Pense. D'accord.
0: T'as même pas la date dessus.
1: Non, il y a pas de date, donc je sais plus. En tout cas, très très beau morceau. L'original coûte beaucoup plus cher. Voilà, oui, mais son somptueux morceau.
0: Et ça ressort pareil sur les ondes de Scanking Time, en tout cas.
1: Oui. On était reparti dans l'écurie de Bunny Lee avec sur un Striker Lee. C'était les Bunny Lee All Star et le Feel Alright. Donc Carl Bryan au saxophone. Merci, monsieur Julien.
0: Carl Cannonball,
1: je ne
0: Bryan.
1: Savais plus quel instrument avant. Il le jouait. On l'avait enchaîné avec un Bruce Riffin sorti en 69 sur un Beverly All Star. Le morceau, c'était Long
0: oui,
1: About
0: grand
1: Now.
0: Grand chanteur qui avait un petit côté de John Holt, un petit peu comme ça.
1: Ouais, un petit peu. Il a toujours eu une petite teinte soul. Quand même.
0: Ouais, carrément.
1: On était resté, donc là, Beverly All Star, c'était le producteur Leslie Kong.
0: Le Sino de Jamaïque.
1: Tout à fait, on était reparti avec Bunny Lee, parce que Bunny Lee, il a quand même eu une sacrée carrière et beaucoup de morceaux qu'ont eu dans
0: Striker
1: les charts.
0: Lee.
1: Ouais, dans les charts anglais, énormément de la cote. Et il avait un sous-label qui s'intitule Carifta. Et il y a quand même pas mal de belles pépites, donc c'est uniquement des pressages jamaïcains. Il n'y a aucun pressage anglais sur ce label-là. Et c'était Winston Wright à l'orgue, le morceau Keyboard Reggae et Reggae qui était écrit à l'ancienne, c'est-à-dire R-E-2-G-A-Y.
0: Et Winston Wright est toujours vivant et il fait pas mal de trucs sur les réseaux sociaux.
1: Comment ah oui.
0: Non, excuse-moi, je confonds avec Ansel Collins, excuse-moi.
1: Ah oui, d'accord. Ouais,
0: non, non, rien à voir. Non, non, il nous a quittés. Ouais. Excuse-moi, fake news. C'est l'Italien qui me déconcentre.
2: Ah, bien sûr, moi.
1: C'est les poils, là, c'est les poils.
0: Ah,
1: on avait enchaîné toujours une instru de chez Destroyer Records, une Niné production, donc c'était Music Police. Là-dessus, j'ai pas beaucoup d'infos. C'était les Japonais de Rocket Chaka qui avaient réédité ça. Même la réédition, c'est comme si c'était un blank. Donc il n'y a pas de photo, rien du tout, pas de macaron de label.
0: Juste un insert et un petit peu craft. Hein.
1: Ouais, c'est ça. Là, c'était le prochain morceau, c'était Loy Robinson, le morceau Couscous. Et c'était les premières éditions de... Enfin, le label Trojan, au début des années 2000, avait commencé à rééditer des 45 tours parce qu'il s'apercevait que le disque vinyle recommençait à être à la mode. Et surtout, il y avait pas mal d'engouement pour tout ce qui était early. Et donc, ils ont commencé à faire des éditions limitées de 45 tours, et notamment le Loy Robinson. Le morceau Couscous sorti ouais. Sur un Duke Record.
0: Il est sur, tu sais, une compilation, une box set de 45 tours de chez Trojan aussi.
1: Ah, sûrement, parce que.
0: 13 Skinhead Reggae.
1: Ouais, c'est un classique dans le thème.
0: 69 ou 70.
1: Ouais, sûrement, ouais. On avait enchaîné toujours dans cette même période, donc les Selecta de chez Trojan. C'était Augusto Pablo et le East of the River Nile. Pardon, somptueux morceau aussi, très planant. Très planant.
0: Et de Melodica.
1: Ouais, c'est ça. Et là, on a passé la barre des années 70, on est plus dans les années 71 et on sent que vraiment le son commence à changer. C'est beaucoup plus, j'ai envie de dire, beaucoup plus ronce que le.
0: Et travailler en studio aussi.
1: Ouais.
0: Avec plus d'ingénierie derrière.
1: Je sais pas. Ou
0: d'effets, d'écho.
1: Plus de reverb, ouais. Parce que le early reggae, c'est très saccadé. On sent, c'est comme si c'était
0: avec
1: un hachoir.
0: Un côté plus dub, en fait, en gros.
1: Ouais, là, de toute façon, il y a le côté plus dub qui arrive.
0: Est-ce qu'Antino enchaînera avec du rub dub, tu vois.
1: Bah, c'est nickel. Parce que c'est les prémices du rub-a-dub, c'est-à-dire les morceaux un peu early, remixés un petit peu.
2: Non, moi je serais dans le gros rub-a-dub avec un Frankie Paul.
1: Ah oui, d'accord. Donc là, c'est la grosse
0: période. Sur un One Disco.
2: Ouais, exactement, monsieur Julien.
1: On était reparti en 71 sur le label Trojan et c'était le morceau The Pressure is Coming On des Greyhound. Greyhound qui a fait quand même parler d'eux, ils ont fait pas mal d'albums et ils ont bien cartonné. L'avant-dernier morceau, c'était Alberi avec les Cimarrons.
0: Le tube.
1: Le tube qui s'appelle Morning Sun.
0: Qui apparaît dans This Is England, le film.
1: Oui, qui était sorti alors c'était en 2010 aussi ou 2010
0: je pense 2010.
1: Ouais, c'est ça, ouais, ça date donc, un petit peu,
0: il y a 16 ans quoi en gros.
1: En tout cas, c'était
0: le
1: morceau.
0: Ça représentait bien ce que le skinhead reggae était à la
1: cette
0: base,
1: époque,
0: en fait.
1: Ouais. Ouais. Tout à fait.
0: Malgré que c'était vraiment au début des années 80 que l'histoire se déroule, en fait, dans ce film. Avec un revival ska, en fait, en gros.
1: Oui, tout à fait. En tout cas, le morceau date des 1970. Ah oui, non, l'avant-dernier, j'allais dire, c'était bien sûr une instru, mais c'est sous le nom de Judge Dredd, et c'est le morceau Man the Doors, donc c'est un somptueux morceau, très planant aussi, on l'entend, sa voix est en réverb, je sais bien que, enfin moi je l'adorais le passé, quand je passais les disques, ça mettait une certaine ambiance, et le rythme est toujours le même, et je sais pas, je trouve que... On se sent un peu bonhomme.
2: C'est frénétique, ça, quand même.
0: Un gros flow.
1: Ouais, un gros flow. Et le dernier, je peux faire une petite dédicace à Thomas et Bastien, mes deux petites biches.
0: Ta progéniture.
1: Ouais, et c'est Desmond Dekker, le morceau No Place Like Home.
0: Parce qu'ils t'écoutent, là.
1: Normalement, ils doivent m'écouter, ouais.
0: Ils ont fait leur devoir ou pas?
1: Bien sûr, ils en avaient pas beaucoup parce que c'est la rentrée.
0: Oui, il est quand même 21h.
1: Ouais, mais ça, ils sont grands, maintenant ils se couchent un tout petit peu plus tard.
0: Peut-être que t'avais désannoncé tous tes morceaux, Herman.
1: Oui, ça y est.
0: On avait peut-être une annonce à faire, monsieur Blamblam. Pourriez-vous juste faire l'éloge de ce que madame Morgan va produire les prochains temps, parce que elle nous a quitté la fort à faire pour entamer cette semaine. Et donc, vous pourrez la voir quand, en gros, la semaine prochaine?
3: Alors, samedi prochain, elle sera en prestation DJ de 12h à 14h. Alors, dans le bas d'Hélice. Le bas d'Hélice, ce sera en face du gasoline, devant le marchand de bière.
0: Donc, pendant le marché.
3: Oui, et la fin du marché, oui, mais ce sera un peu en bas, donc elle sera pas dans le marché elle-même, et le bas d'Hélice, jusqu'à 14h, donc ça va sous-groover, sous, de la soul, elle m'a dit, et puis vous verrez bien, de toute façon, je suis allé la voir vendredi à Cornu, et elle a fait une grosse prestation, alors devant pour I Am From Rennes, elle avait commencé du folk, et puis, il y avait ça dépend du public aussi, il y avait un public assez familial de gens, mais ils ont bien aimé, et après, bon bah oui, on soul, rock'n'roll, tout ça. Mais bon, ça dépend des fois. Donc Morgane, samedi de 12h à 14h au Lys. Et puis sinon il y a la soirée sous club.
0: Celle qui commence à se faire connaître sur Rennes.
3: Oui. Alors Morgane sera qu'à l'entrée, elle passe pas 10 parce qu'elle a encore une autre soirée après. Mais ce serait au Café des Champs Libres. Parce que l'autre fois c'était au Bistrot de la Cité.
0: Et c'est quel jour?
3: C'est vendredi 18 septembre.
0: Pour de la 100% North and Soul, est-ce que notre ami italien ira danser?
3: Ah, moi, c'est 100%, je sais pas, j'avais pas l'information.
0: Ah, c'est la North and Soul Soul Club, ouais, peut-être que c'est pas.
3: Ah, non, c'est Soul et Rhythm and Blues et tout ça, hein, c'est bon, 50-60s. Bon, après, des fois, il paraît que l'autre fois, certains s'autorisent de la Neo Soul, mais enfin, de la Soul actuelle. Mais enfin, bon, non, il y a les charges qui sont interdites.
0: Il y en a même qui aiment la Modern Soul, paraît-il.
2: C'est toujours interdit, ça. Moi.
0: Par exemple, notre ami italien aime beaucoup la Modern Soul.
1: C'est clair.
2: J'ai respiré.
0: N'est-ce pas, Adriano, parle plus dans le micro, mon ami. Tu es d'accord avec moi?
2: Je suis d'accord avec toi.
3: Merci. Ouais, donc, tu seras au Champ Libre, au Café des Champs Libres, donc c'est assez grand, il faut venir nombreux. Puis il y a une belle terrasse, voilà. Et sinon, il y aura aussi au Marché Noir. Alors là, la date, le Marché Noir, c'est une rencontre avec un peu de gens qui font des petites apparitions et tout ça. Et c'est à la fin du mois, je crois que c'est vendredi 25 octobre.
0: Ok.
3: À vérifier, oui.
0: À vérifier. Bah, merci, monsieur Blamblam. Monsieur Blamblam qui est toujours là.
3: Rendez-vous samedi déjà, et puis après le vendredi suivant. Le vendredi 18 au Champ Libre. Je vous laisse, messieurs. Bonne émission de retour. Alors oui, je voulais préciser aux auditeurs, c'est effectivement la première émission en direct depuis 2 mois, parce que effectivement, j'ai vraiment dit on est en direct, mais quand c'est des rediffusions, ce n'est pas en direct. Et la semaine dernière, ça a méchamment bugué sur l'antenne de Canal B. Excusez et tout ça. Et puis il y a aussi Quentin qui buguait en rediffusion.
0: Oui,
3: et donc voilà, c'était dur pour les auditeurs. Alors mais là, bon, normalement le son est bon et tout ça. Allez, à plus tard.
0: Ciao, merci. Et donc, monsieur Scantino, t'as prévu quoi? Il me semble que c'est un rub-a-dub with feelings.
2: Frankie Paul au rub-a-dub.
0: Eh bien, c'est parti. Vous êtes toujours sur Skanking Time pour clôturer ces dernières 28 minutes.

0: Yeah, yeah, yeah, yes. Cantino, t'as passé quoi?
1: Eh ben, je suis passé en 70, du coup, direct en rub-a-dub. On n'en écoute pas souvent sur les ondes, mais moi, c'est vraiment un style que j'apprécie de plus en plus. Donc, on avait commencé par le Michigan Smiley Eyes of Danger, une reprise du coup du Danger in Your Eyes. Le My Britain de U-Roy. Ensuite, on avait écouté School, le Prince Jasbo, un morceau, mais il était assez scotchant. Et là, on s'écoutait Prince Farai.
0: Ah, quelle voix, mais quelle grosse voix baryton comme ça. Il avait un petit côté punk, hein, Prince Farai. Il a même énormément aimé ce style musical.
2: Il serait pas avec les Clash?
1: Si, si, car- ouais. Si, carrément.
0: Notamment.
1: Et là, moi, j'aime bien ce style, tu sais, londonien, un peu early dancehall, rub-a-dub, tu sais, bien...
2: Ouais, c'est bien lourd. Hein.
1: Oui. Et bah, pour représenter ce style, bah, du coup, on se repassera un petit Michigan Smiley, tu nous mettras ça en jingle avant qu'Adriano passe un morceau, ce sera le rub-a-dub style.
0: Yes, parce que on va pouvoir se dire au revoir.
3: Oui.
0: Il nous reste malheureusement que 6 minutes 50. Merci les gars pour cette rentrée, ce direct merveilleux. Merci à Blam Blam pour nous avoir aiguillé une nouvelle fois. Merci Erwan.
2: Et bah, merci à toi. Bonne émission pour l'année en cours.
0: Et oui, tout, on sait que tu viendras régulièrement.
2: De temps en temps,
0: en
2: oui.
0: Enjoliver les ondes. Merci Adriano.
3: Merci à vous.
0: Grazie mille.
3: Voilà,
0: merci Scontino. Eh bien, voilà. Et c'est reparti.
3: Non,
0: 2026.
3: C'est dernière, là.
0: 2027, c'est parti.
3: Oui, 85, dédicace pour
0: ma chérie. Monsieur Blam Blam,
3: bon, on va rattraper les subcultures, là.
0: Monsieur Blam Blam a un dernier truc à dire.
4: Oui, comme vous étiez dans les merci. Merci aux auditeurs du monde
0: merci
4: entier.
0: Merci aux auditeurs.
4: De Skanking Time et de
0: à la planète Scandal B.
4: Voilà, très
0: yes,
4: bien.
0: Yes, merci Blam Blam. Koulos, Koulos, Kenavo.
3: Merci l'anarchisme.
0: Arrivederci, la bonne acte. Et on se finit avec le Rebel of Style. Enfin, on enchaîne avec le Rebel of Style avant que ce monsieur le morceau de monsieur Adriano. Ciao, bello.
3: Ciao, ciao.
1: Le dessinateur, quoi.

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0: On revient demain.
1: Au revoir. Ouais. Bravo les enfants, c'était super. Ouais. À demain.
2: Au revoir. À demain.

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Bonjour à toutes, bonjour à tous, c'est Yann avec vous pour une nouvelle émission Le Grand Tout. Vous écoutez Canal Mai, une émission encore une fois consacrée à I'm From Rennes 2026. On reçoit aujourd'hui des musiciens de deux groupes à retrouver pendant l'édition du festival à la Salle de la Cité. On retrouvera Lancelot du groupe Fulguromatique et puis Fabien de Kelping. Et puis une troisième invitée, c'est Nikita de Vicky Verino qui n'a pas pu se déplacer jusqu'au studio de Canal B pour raison d'un emploi du temps un peu trop surchargé. Je vous proposerai donc en fin d'émission tout à l'heure un extrait d'une interview qu'elle a pu nous donner, c'était en avril dernier, pour la sortie de son album Hitchhike. On est ensemble pendant une heure et une émission qui commence comme toutes celles du début de la semaine avec un extrait de notre disque d'or de la semaine, le très bon disque, le 7e pour Sourdure, soit Ernest Bergès, qui de tiers dans le Puy de Dôme, eh bien, continue cet équilibre entre nouvelles chansons occitanes et puis emprunt électronique aussi. Il est invité emprunt électronique aussi. Il a invité quelques chanteuses, notamment Héloïse de Gaz ou bien Lisa Langlois. C'est celle-ci qu'on entend avec lui sur ce morceau, La Pébré, que vous avez déjà entendu tout l'été sur Canal B, puisque c'était le premier single extrait de cet album Outre d'Or qui sort le 18 septembre prochain grâce au superbe label Pagans et Muraille Musique. On écoute donc Sourdure. Bonne émission à toutes et à tous.

0: Et c'est déjà la troisième émission spéciale I'm From Rennes 2026. On est mercredi, vous écoutez Le Grand Tout. Si vous la découvrez maintenant, c'est une émission sur Canal B de nouveautés musicales, d'infoconcerts, d'infoculture. Aujourd'hui, tout est un peu mélangé. Comme depuis lundi, on reçoit deux musiciens que vous retrouverez pendant I'm From Rennes. Le premier que je nomme, c'est Fabien du groupe Kelping, à voir jeudi soir à la Cité pour le week-end de la Cité numéro 1, avec aussi Odoneila, Manton Cellar et David Perrault. On a déjà reçu ces trois artistes au début de la semaine. Bonjour Fabien.
1: Bonjour.
0: Et puis le deuxième invité, eh bien c'est Lancelot, bonjour.
2: Bonjour.
0: Du duo Fulguromatique qui jouera lui samedi soir au même endroit, à la salle de la Cité, avec aussi les sélections de Spice Girls, de le groupe Club Magma et puis Iris 2000. Alors, vous vous connaissez assez bien, il me semble, tous les deux, Lancelot et Fabien. Comment ça se fait que vous vous connaissiez si bien ?
2: Eh bien, on a fait de la musique ensemble pendant pas mal d'années, dans un groupe qui s'appelle Freak It Out.
0: Et ça, ça laisse des liens indéfectibles ?
3: Oui.
0: Ça peut ?
2: Oui,
3: bah, on se hait. Du coup, là, les gens ne le voient pas, mais on s'est mis chacun un bout de la table. Et on se tourne le dos.
0: Bon, je peux dire que c'est pas exactement la vérité ce que vient de dire
3: non,
0: Fabien.
3: C'est l'exact inverse.
0: C'est l'inverse, ils sont l'un côté de l'autre, évidemment. Fulguromatique, un groupe qui a quelques années déjà au compteur, quoi, 5, 6 ans
2: Ça va faire 5 ans à peu près, ouais, qu'on bosse tous les deux. Après, il y a eu une espèce de préquel à Fulguromatique pour justement un concert Freak It Out où on avait ouvert avec Paul. Une sortie de paix, mais c'est vraiment pendant le confinement qu'on s'est mis à fond à bosser sur les machines et qu'on a commencé à faire du live, ouais, en 2021-2022, un truc comme ça.
0: Formation très atypique puisque outre une batterie que tu joues au Lancelot, il y a aussi un moteur basse rotatif, tu chantes également dans Fulguromatique, et puis Paul, ton comparse, lui, eh bien, joue de la flûte automatique notamment et des claviers. Je me souviens d'un conférencier spécialiste des musiques actuelles, Christophe Brault, qui disait au début des années 2000, il n'y aurait pas de nouvelle musique tant qu'il n'y aurait pas de nouveaux instruments. Est-ce que c'est pour faire de la nouvelle musique que vous avez créé ces instruments-là ?
2: Je ne sais pas si c'est pour faire de la nouvelle musique, mais en tout cas, nous, être capable de jouer une autre musique plus riche, peut-être rajouter d'autres timbres à la composition et au live, qui avait cette envie, ouais, de bidouille un peu, de sorte d'automate, quoi. Vraiment pour rajouter des textures de son, quoi.
0: Bon, on va discuter un peu plus profondément de Fulguromatique et son mélange rock, jazz, assez groovy, assez imprévisible aussi. L'autre musicien, Fabien, je t'ai cité, on s'est déjà parlé à l'instant, hein, tu fais partie de Kelping. Alors là, c'est un groupe qui est beaucoup plus récent que Fulguromatique, et pourtant tu as aussi eu d'autres activités musicales depuis Freak It Out. On t'a croisé au sein du duo The Flying Bones,
3: oui.
0: Et puis il y a d'autres occupations encore.
3: Oui, il y a aussi Krug Nudu avec un certain Marius Visset. Et du coup, il y a aussi un nouveau groupe avec Marius Visset qui se présage pour l'année prochaine.
0: Bon, voilà. Il y a toujours forcément Marius qui n'est pas très très loin quand il y a un nouveau groupe sur Rennes, forcément. Et toi aussi, d'ailleurs, pour le coup.
3: Oui, oui.
0: Kelping, c'est un trio. On retrouve les premiers enregistrements sur Bandcamp datant d'il y a quelques mois encore.
3: Oui. Oui, oui, ça, on a sorti les singles et l'EP donc en 2026, oui, on est en 2026. Donc voilà, on a écrémé les sorties à partir de février, je crois, et on a sorti l'EP en avril, voilà, suite à plusieurs sorties de singles, quoi.
0: Est-ce que vous aussi, vous avez des instruments créés pour l'occasion ?
3: Alors non, malheureusement, on n'a rien créé pour l'instant, mais voilà, il y a une batterie. Moi, je chante avec deux micros parce que j'ai fait un peu du parcours du combattant, parce que des fois, je fais la batterie au chant, mais des fois aussi, je fais juste du chant. Donc, je me balade et des fois, il y a du synthé, des fois, et on utilise des bandes aussi. Comme les pros. Donc voilà, du coup, c'est aussi, il n'y a pas grand chose de nouveau par rapport à ce qui existe déjà, mais pour nous, ça a été nouveau parce que c'est un peu plus, on essaie de faire un truc un peu plus produit, voilà. Donc voilà, c'est tout ce que je peux vraiment dire. Je peux pas me la péter, malheureusement, comme Lancelot.
0: Bon, c'est sûr. Tu peux quand même peut-être pour nous dire que tu chantes en anglais ?
3: Oui, ça chante en anglais, oui.
0: qu'il y a des morceaux avec du français dedans. Alors, c'est des bandes, ça, ou c'est aussi chanté en français?
3: Ça dépend. Ah. Ça dépend, ça dépend. On a essayé de faire un mélange malin qui fait pas trop bizarre. Et on est trois à chanter. Voilà, donc Tom qui est à la guitare et Max qui est à la basse chantent tous les deux. Voilà, donc ils font des chœurs et voilà, et ça se passe bien.
0: On est ensemble pour discuter avec Kelping et Fulguromatic, histoire de bien connaître nos invités. Il y aura ce même petit questionnaire que vous avez entendu lundi et mardi sur les lieux préférés de nos invités. Et puis on commence à écouter de la musique quand même directement maintenant. Un morceau assez long, est-ce que tu nous le présentes, ce titre It's 30, Fabien, par
3: oui,
0: Kelping?
3: Carrément. Eh ben, It's 30, du coup, c'est le premier single qu'on a sorti qui a fait l'objet d'une live session tournée à l'Hôtel Pasteur. Et du coup, c'est un morceau qui parle de la crise de la trentaine, tout simplement. C'est le dernier morceau de l'EP. Et voilà, ça parle un peu du fait de se sentir fatigué, d'avoir mal au dos et en fait d'avoir tendance à se renfermer sur soi-même plutôt que d'aller voir ses potes.

0: La crise de la quarantaine, nous disait Fabien.
1: Trentaine, mais non.
0: Il est beaucoup plus jeune que ça. It's 30, la crise de la trentaine. C'est assez simple à comprendre quand même. Voilà, Fabien nous en parlait de cette chanson tout à l'heure. On l'écoutait, cette musique de Kelping. Kelping, groupe assez récent, un trio pop rock assez, assez chaleureux, comme vous l'entendiez à l'instant, à retrouver donc dans M From Rennes 2026. Ce sera jeudi soir. Vous êtes les derniers arrivés dans la programmation, en fait.
2: Oui.
0: Est-ce que vous avez été à la fois heureux et un petit peu fâché qu'il ait fallu une annulation pour que vous rejoigniez la programmation?
2: Non. Enfin, on s'est pas vexé, on n'a pas été fâché, on a surtout été stressé en fait. En fait, quand Cédric m'a appelé,
0: Cédric Bouchu, l'un des programmateurs du festival.
2: Exactement. Quand il m'a appelé il y a moins de deux semaines pour me dire bon bah est-ce que vous êtes prêt pour la cité? Je lui ai dit oui, il n'y a pas de souci. Et en fait, non, on est hyper content. Enfin, voilà. Enfin, surtout qu'en soi, on a fait un concert depuis qu'on existe vraiment, officiellement. Donc, voilà, c'est un super coup de pression. Et puis, en plus de ça, je crois que la personne qui finalement ne joue pas, c'est pour des très bonnes raisons, en fait. C'est parce que c'est des gens qui leur arrivent des opportunités. Donc,
0: c'est le groupe Namas, en fait.
2: C'est pas comme si on remplaçait un groupe parce qu'il y avait eu une tragédie ou quoi que ce soit, un drame. Enfin, non. Tout va bien pour tout le monde.
0: C'est pas mal de faire son deuxième concert sur la scène de la salle de la cité.
2: C'est pas mal. Mais voilà, je commence à faire des insomnies là. Donc j'ai hâte.
0: Je tiens à préciser d'ailleurs que l'une de nos invitées, Iris 2000, qui n'a pas pu venir dans l'émission de mardi, c'était pour deux très bonnes raisons aussi. On est pris dans le feu d'une résidence, on est à l'air libre comme ça, on ne voit pas l'heure passer parce que. Aussi, on a envie d'en profiter de cette résidence. Ben voilà, c'est ce qui est arrivé à Iris. J'espère, j'en suis sûr, ça va profiter à tous ces lives à venir. Voilà, c'est bien de faire des petites résidences comme ça. Ça vous arrive assez régulièrement? Ça vous est arrivé de nombreuses fois, aussi bien avec Freak It Out à l'époque et Fugueromatique plus récemment, d'être chouchouté par une équipe d'une salle à Rennes ou ailleurs?
3: Je sais pas si on est chouchouté. Après, on a pu avoir accès à des lieux de résidence. On était plutôt en autonomie, à part effectivement pour dans le cadre de Secret de Fabrique.
0: Alors Secret de Fabrique, qu'on expliquera une très très chouette série de vidéos qui montre comment marche la fabrication d'un morceau ou de plusieurs morceaux pour un groupe, quoi. Par exemple, on en précisera ça. Mais
3: carrément.
0: Donc là, c'était vraiment un super accueil, évidemment.
3: Ouais, grave. C'est super d'avoir accès à des lieux comme ça. Effectivement, la première fois qu'on est venu bosser à l'Antipode avec Fulguromatique, c'était pour préparer le Do We Need Festival. Enfin, c'était dans ce cadre-là, quoi. On avait parce que c'est très artisanal comme projet, et du coup, il y avait ce besoin de jouer vraiment sur une grosse scène, tester tous les effets, tous les trucs qu'on a codés, vérifier que ça allait bien fonctionner, quoi, sur une scène. Et du coup, depuis, ça a été un peu le début de d'une collaboration, parce que l'année suivante, on a pu retourner là-bas pour Secret de Fabrique, et puis tourner également une live session. Voilà.
0: J'ai cité les deux instruments un peu étonnants qu'on retrouve avec Fulguromatique, ce moteur basse rotatif et puis cette flûte automatique. Ceux qui n'ont jamais vu ni cette vidéo de Secret de Fabrique ni Fulguromatique en live, est-ce que tu peux un petit peu nous expliquer comme ça, en étant le plus visuel possible à radio, ces deux instruments-là?
3: Carrément. Le moteur basse, il faut imaginer un petit cube en bois avec une sorte de petite pine qui dépasse et sur lequel on accroche des gros disques qui nous servent de visuel. Et donc cet instrument, je le contrôle soit avec un clavier MIDI, soit avec ma grosse caisse ou ma caisse claire. En gros, j'envoie des infos MIDI pour le faire tourner plus ou moins vite, et nous on reprend le son qu'il fait en tournant pour faire des basses, en gros. C'est un peu notre bassiste à nous. Et la flûte, c'est un cadre en bois avec des sortes de solénoïdes, donc c'est des petites pièces en métal avec des sortes de petites tiges qui vont, enfin comme des sortes de petits clapets qui vont boucher des trous d'un tube en cuivre de Castorama avec une embouchure de flûte traversière classique. Et tout ça, du coup, sur un énorme pied à côté d'un Fender Rhodes dans son jus.
0: Et ça, au début de Fulguromatique, on imagine que c'est ce qui a pris le plus de temps de concevoir les instruments avant de les jouer, ou pas forcément? Est-ce que la musique existait déjà sans ces instruments fabriqués?
3: La musique existe souvent avant. Paul, comme moi, on compose plutôt à la guitare ou au clavier de base. Et après, ouais, c'est plutôt de l'arrangement qu'on fait avec, avec toutes les machines. C'est assez compliqué de toute façon de composer directement avec, avec notre setup, parce qu'il y a quand même pas mal de contraintes de jeu. Disons que c'est difficile d'être spontané. Ça commence à venir. On peut jammer un peu et avoir des moments d'impro pour avoir des idées musicales. Mais vu qu'on se retrouve assez vite à jouer deux instruments plus la voix, genre on a besoin de le bosser en fait et de décomposer étape par étape quoi.
0: Vous allez forcément être épatés, j'imagine, ceux qui verront pour la première fois Fulguromatic samedi. Ça, pour le côté visuel, parce que ça change par rapport à un instrumentarium habituel, sans doute, mais c'est pas juste pour les pattes, quoi. Ça vient vraiment transformer un son que vous avez à l'origine.
3: Ouais, grave.
0: Cet instrument-là.
3: Bah, c'est à part vraiment d'une envie musicale, en fait, d'avoir d'autres timbres, d'autres textures dans la musique qu'on fait. Et le projet, il se veut vraiment pas démonstratif, quoi. Je pense que c'est chouette pour les gens de se rapprocher, parce que les machines que Paul a construit, enfin qu'on a construit partiellement ensemble, ou qu'il a inventé notamment pour la flûte, c'est vraiment drôle en fait comme objet. Donc c'est cool de venir près. Pareil pour le moteur basse avec les visuels, c'est assez chouette. Mais l'idée, c'est que ce soit, enfin que ça reste vraiment un concert. C'est vraiment un live classique d'un duo.
0: On va écouter à nouveau un peu de musique et une longue pièce, hein, comme ça on aurait bien encore les explications en tête que nous donnait Lancelot à l'instant et vous comprendrez peut-être ce que vous entendez un peu mieux. On écoute titre, c'est pas sûr, Nutri-Score Z. Vous n'êtes pas amusé à imaginer quel serait l'aliment qui est le plus mauvais pour la santé, c'est pas ça
3: Non, pas vraiment, c'est plutôt ce nom est venu après coup. La thématique de ce morceau, c'est un peu une indigestion avec un hamburger, quoi. Et on passe par un peu tous les états de l'indigestion, de l'ingestion au moment un peu plus complexe dont personne ne parle.
0: Ok, on peut imaginer. En tout cas, c'est un morceau qui ne sera pas joué lors du concert de Fulguromatic samedi à la Salle de la Cité. Donc profitez-en de l'écouter maintenant. C'est sur l'album, l'album qui est sorti il y a un an à peu près.
3: C'est ça, à peu près un an.
0: Et c'est un morceau que vous n'entendrez pas non plus dans la session live de Fulguromatic dans quelques instants tout à l'heure dans Purple Rain, c'est sûr.
3: Oui, c'est sûr. Le morceau est trop long et puis on est plutôt parti sur des morceaux en français. Pour cette émission.

0: Vous entendiez dans l'émission Le Grand Tout sur Canal B, New Street Score Z par Fulguromatic à l'instant. Morceau épique, on peut dire, vraiment, tant par la longueur que par l'intensité qu'il atteint à la fin. Ça commence avec ce clavier. On se dit oui, j'ai déjà entendu peut-être des choses comme ça. Et puis après, non, on ne se dit plus ça du tout. Fulguromatic à voir samedi soir avec aussi les sélections des DJ Spice Girls et puis aussi Club Magma et Iris 2000, alors que les Kelping, l'autre groupe invité aujourd'hui, représenté par Fabien, ce sera le jeudi soir que vous les retrouverez avec Odoneila et puis aussi David Perrault et Mansion Cellar. Vous retrouverez toute la programmation, bien sûr, et les infos sur imfromrennes.com. Un festival que vous connaissiez bien, vous aviez déjà pratiqué auparavant.
1: Ouais, moi j'ai souvenir d'avoir vu, découvert Saros au théâtre de Verdure au Tabor. C'était vraiment hyper cool. Un des meilleurs souvenirs pour moi d'I'm From Rennes.
0: Et Fabien, toi tu y as joué ?
2: Oui, j'y ai joué avec Flying Bones l'année dernière, si je dis pas de bêtises, et c'était un peu en ouverture du festival, mais excentré un peu à la brasserie Scoumen à Cesson-Sévigné. Et il y avait une superbe chenille, en tout cas. C'était vraiment très très cool. Et sinon, j'ai vu Albert Jupiter, notamment, c'est ça, il avait joué.
1: Ouais.
2: C'était cool de les revoir, ça faisait longtemps. Et jamais déçu par I'm From Rennes, ouais.
0: Ouais, ça va continuer malgré un changement de lieu comme ça à la salle de la cité. J'ai ce fameux petit questionnaire pour mieux connaître les habitudes de nos invités autour de leur pratique de balade à Rennes par exemple ou leur lieu préféré en tout cas pour vous répondrez aux questions l'un après l'autre si vous voulez bien. Peut-être on va dire que c'est Fabien qui commencera à répondre à cette première question. Ton endroit préféré, Fabien, pour boire un verre entre potes à Rennes.
2: Et toi, c'est quoi, toi, Lancelot ?
1: Moi, je pense que c'est le papier timbré. J'adore me poser là-bas pour boire des coups ou écouter de la zik. Et après, en ce moment, je vais pas mal au roof aussi.
0: Parce que tu fais de l'escalade ?
1: Parce que je fais de l'escalade. Mais d'accord. Du coup, boire une petite bière après une session, c'est très cool aussi.
2: Mais moi, je bois plus trop de verre, en fait, en ville. Je reste beaucoup à Champy. Mais j'étais au Vieux Saint-Etienne pour l'anniversaire d'un pote il y a pas longtemps et c'était cool, voilà. Mais j'ai pas vraiment
0: de lieu.
2: Et tu
0: pouvais faire coucou à Lancelot qui était juste en bas.
2: oui,
1: comme tous les jours.
2: oups. Non, mais j'ai pas vraiment d'endroit préféré, j'avoue, pour aller boire des verres.
0: Un endroit où vous aimez bien voir un concert, bar ou salle, hein, peu importe.
1: Eh ben, moi en vrai, je vais quand même assez souvent à l'Antipode. Je me prends des bonnes grosses claques là-bas.
2: Pareil.
1: Et sinon, Penny Lane, hein, classique.
2: Ouais, le Penny Lane, c'est un peu le rendez-vous aussi de nos colocs le dimanche. On y va, c'est un peu incontournable.
0: Il y a des bœufs aussi le dimanche, évidemment.
2: Ouais, carrément, il y a des bœufs. Donc, si on a un petit verre dans le nez, on va aller peut-être jouer un petit peu. Et puis sinon, c'est juste, il y a tous les intermittents, tous les musiciens. Donc, on parle de nos vies et tout, quoi.
0: À part I'm From Rennes, parle-moi d'un festival ou d'une asso qui organise des concerts que vous adorez.
2: Capital Taboulé.
1: Grave.
2: Et en plus,
1: ils font
2: c'est
1: un gros truc ce week-end là.
0: Ouais. Alors oui, c'est une sorte de marathon, je crois, on appelle ça comme ça. Mm-hmm. On passera de bar en bar. Oui. Peut-être vous commencerez au papier timbré pour finir à la cour ou je ne sais où. Belle structure, Capital Taboulé, peut-être en quelques mots.
2: Ouais, carrément. Vraiment hyper hyper fort en proposition, inarrêtable, je pense que c'est le mot. Il s'arrête jamais. Et puis j'ai pris des claques immenses, que ce soit en découvrant Culture Émotion ou alors en voyant Pneu deux fois dans des contextes maboule. Donc jamais déçu et toujours des soirées vraiment vraiment intenses et avec plein de super souvenirs et hyper inspirants.
1: Ça fait un bon after. Après samedi soir à la salle de la cité.
2: Oui.
0: À propos de concert, le meilleur concert que vous ayez vu à Rennes récemment, alors jusqu'à il y a un an par exemple.
1: Ouais, et je sais pas si on a
2: la même réponse.
1: On a vu Gilda
2: ouais.
1: À l'Antipode. Et c'était incroyable, franchement. Ouais. Énorme claque, présence de fou, t'as l'impression elle t'embarque dans son univers, c'est une espèce de sorcière. Multi-instrumentiste de génie, enfin elle est hyper drôle, enfin vraiment hyper complet comme spectacle.
2: Ouais. C'est très touchant, c'est très drôle, c'est très second degré et en même temps c'est très premier degré, c'est très fragile, enfin c'est exceptionnel et du coup je recommande vraiment d'aller la voir en spectacle à n'importe qui.
0: Un endroit où se fringuer à pas trop cher.
2: Pareil, je crois aussi.
1: Et bah, moi je vais à Dingue Fringue à Saint-Grégoire.
2: Moi
1: à
2: Chantepy, mais Dingue Fringue aussi. C'est dingue, même écurie.
0: Tout le monde me répond Dingue Fringue. C'est bah vraiment la grosse hype sur Dingue Fringue en ce moment. Bon.
2: Alors, en vrai, c'est pas très cher. Il y a quand même pas mal de choix. Et puis, bah, moi j'avoue que c'est à côté de chez moi. Donc en fait, je peux y aller assez souvent.
0: Et c'est une vraie friperie.
2: Ouais.
0: Là où vous iriez volontiers acheter un vinyle pour offrir ou pour vous, si vous achetez des disques, c'est pas sûr. Hein, mais...
1: Et bah, moi du coup, ce serait après un concert. J'achète assez peu de disques juste comme ça, enfin je vais pas trop dans des disquaires, c'est plus si je prends une grosse claque, je vais être chaud de prendre un CD et puis pour l'offrir quoi.
2: Moi plutôt Bandcamp, un peu comme Lancelot mais plutôt avec Bandcamp, comme ça je peux faire ça chez moi, je peux prendre le temps parce que des fois il y a la queue après les concerts et puis bon la flemme, voilà.
0: Alors pour ceux qui ne le savent pas encore, vous n'êtes pas obligé d'écouter de la musique que sur Spotify, Deezer ou même Qobuz, non, vous pouvez écouter de la musique sur Bandcamp qui est quand même le plus beau site qui sert aux musiciens en fait. C'est pas un site qui fait l'aumône aux musiciens non plus, c'est un site qui est marchand mais qui reverse véritablement les revenus au groupe quand on achète leur musique sur Bandcamp. Et puis vous pouvez aussi vous faire plein d'amis parce que c'est un réseau social aussi Bandcamp, et puis découvrir plein de musiques que vous ne connaissez pas et puis même vous faire recommander de la musique. Alors je sais que vous écoutez déjà toutes et tous qui nous écoutez Kérosène sur Canal B ou Big Bang ou L'Échappée Belle, enfin quelques émissions qui vous recommandent de la musique, mais vous pouvez aussi vous en faire recommander chez Bandcamp et ils ont bon goût aussi. Hein. Donc merci de mettre un peu à l'honneur Bandcamp. Dernière question, où se poser dans un parc pour bouquiner à la cool comme ça?
1: Et bah moi je lis pas trop dans les parcs, mais je vais plutôt marcher. Et du coup j'habite vers Béton, donc plutôt au bord du canal, soit direction Saint-Malo, soit direction Rennes quoi.
2: Et ben moi aussi j'ai plutôt l'habitude de marcher, surtout en forêt, notamment au bois de Sèvres. Et en fait donc du coup pour l'anecdote, je n'arrive plus à lire dans des lieux publics parce que j'ai l'impression que je suis un peu parano et du coup j'ai un peu l'impression que les gens me regardent et qu'ils se disent mais il va la tourner sa page lui, ou quoi. Et du coup ça me stresse et j'arrive pas à lire et en fait déjà que je suis un lecteur très lent, et ben ça, je deviens un lecteur encore plus lent et du coup je complexe et je m'enfuis en pleurant.
1: Ouais, moi j'arrive pas non plus à lire avec du monde autour, je suis juste trop happé par tout ce qui se passe et juste je lis la même page et puis je finis par partir.
0: Voilà. On en sait un petit peu plus hein, sur les habitudes de nos amis, nos invités Lancelot et Fabien. On va arriver vers la fin de cette partie de l'émission puisque la dernière partie dans quelques instants sera consacrée à la rediffusion hein, d'une interview avec Nikita de Vicky Verino. Elle nous avait parlé de l'album Hitchhike qui venait tout juste de sortir à ce moment-là. Et comme Nikita est un peu occupé aujourd'hui, ben voilà, elle ne peut pas nous rejoindre, donc on réécoute ça tout à l'heure, mais avant ça, quand même terminer sur quelques perspectives d'avenir pour Fulguromatic ou bien Kelping, des choses à attendre de pied ferme vous concernant bientôt.
1: Eh bien, il y aura une live session qu'on va sortir pour Halloween normalement, qui date un peu, mais voilà, c'est un petit peu un hommage de la ressortir à cette date-là, c'était... pareil pour cette fête-là qu'on l'avait tournée.
0: T'as été quoi, filmé dans un cimetière ou...
1: Non, dans un lieu qui s'appelle le Bayou, à Saint-Félix, au nord de Paris. C'est un ancien moulin, c'est hyper cool, les gens sont adorables. Et du coup, ils organisent 2-3 grosses soirées à l'année. Et il y a notamment Halloween qu'on a fait chez eux il y a 3-4 ans, je ne sais plus exactement. Et après, bah, nous, il y a surtout des dates à venir. Enfin, on rejouera à Rennes le 6 novembre, au Noctambule. Ensuite Saint-Nazaire, Tours, Charleville-Mézières, Paris et Moucron. Voilà, une petite tournée pour la fin de l'année.
0: Bon, je mets un lien de toute façon sur la page correspondant à cette émission sur canalb.fr, un lien vers le compte Instagram de Fulguromatic. Ça reste l'endroit où vous trouverez toutes ces pistes-là, tous ces liens-là. Et je ferai la même chose pour Kelping et qui proposera bientôt peut-être un troisième concert après celui d'Eye From Rennes.
2: Et oui, pour compléter la trilogie avant d'arrêter le groupe, bien évidemment. Non, on joue la semaine prochaine, le 19 à Concarneau, dans un bar qui s'appelle l'Astro Lab. Et du coup, à savoir aussi, bah, pareil, on va sortir une live session fin septembre, début octobre. Donc une live session qui aussi a été tournée à l'Hôtel Pasteur, la même journée que celle de It's 30. Et voilà, donc avec un des morceaux de l'EP.
0: Trop
1: trop hâte.
0: Le EP c'est Meantime sur Bandcamp depuis avril, récemment paru donc, et puis l'album de Fulgurmatic est encore disponible aussi sur Bandcamp et ailleurs.
1: Vous n'êtes pas sur Bandcamp? Ouais, si, si, carrément. On est sur le Bandcamp d'un label espagnol qui s'appelle Amarx, avec qui on a fait les vinyles, et aussi sur En Attendant Record pour les cassettes. Attention, il en reste une.
2: J'ai une dernière info de la semaine, de dernière minute, parce que j'oublie toujours tout. Je me rappelle au dernier moment. Du coup, on aura des vinyles demain. Voilà, on aura des vinyles de l'EP qui arrivent qui ont été commandés par un label qui s'appelle Big West Records, et du coup on est leurs premiers artistes. Voilà, et donc voilà, on aura des vinyles demain à la Cité ainsi que des CD.
0: Eh bien, allez les retrouver sur le merch de Kelping, qui ne s'arrêtera pas tout de suite, hein, parce qu'il va bien falloir écouler les disques.
2: Oui, voilà. Surtout quand on a commandé 10 millions.
0: Ah oui, c'est sûr. Merci à vous deux. Bon, I'm From Rennes, retrouvez toute la prog sur imfromrennes.com. Et puis à suivre, un extrait de l'album de Vicky Virino. Et puis on retrouve Nikita juste après. Je vous rappelle, interview enregistrée il y a quelques mois ici dans les studios de Canal B.
2: Merci.

0: Je suis heureux de retrouver Nikita, bonjour.
1: Bonjour Yann.
0: À la tête de Vicky Verino, projet maximaliste je dirais, une évolution certaine depuis les débuts en 2019 par là.
1: C'est ça.
0: Une KXP session lors du passage au Transmusical en 2022 et puis peut-être, vous l'avez entendu déjà à travers EP ou un album... On dira fantôme, je ne sais pas si tu nous en parleras. Là, en tout cas, on parle de Hitchhike, un album aérien qui va mêler pop, folk, jazz, des arrangements luxuriants même, on pourra dire. Il y a une grosse évolution, c'est vrai, entre 2019 et aujourd'hui. On écoutait juste à l'instant Off My Brain, un des premiers singles issus de l'album. De beaux arrangements, vous les avez entendus ici déjà, il y en a partout, de toute façon. Des morceaux en forme de construction gigogne. On a un début qui pourrait paraître conventionnel, et puis... On va passer par pas mal d'étapes, alors on va revenir à ça. Comment toi tu l'as créé ce projet Vicky Verino? Est-ce qu'il y avait déjà cette écriture qui laissait la part belle aux arrangements?
1: Au tout début de ce que j'ai écrit, oui. Ensuite, pendant les années 2018-2019, là où Vicky Verino a émergé, j'étais partie plutôt sur une formule très minimaliste avec guitare acoustique et voix, où j'essayais de remplir beaucoup d'espace avec la guitare pour pouvoir jouer en solo. Et en fait, ça n'a duré qu'un temps, parce que en fait, j'ai toujours adoré écrire pour plusieurs instruments. J'ai des rêves de direction, d'orchestre, avec le plus possible d'instruments. Et en fait, oui, ça s'est fait plutôt naturellement, où il y a eu le confinement et où en fait, pendant ce confinement, j'ai écrit quand même pas mal de titres et où j'avais en fait mis plein d'instruments les uns au-dessus des autres et imaginé, oui, quelque chose plutôt sous forme de groupe, puis ensuite rajouter, peut-être trop rajouter par moment.
0: Alors les morceaux commencent parfois par une ligne de basse bien ronde, parfois quelques notes de guitare acoustique. On entend ta voix qui est parfois toute douce, mais qui peut aussi être doublée avec plusieurs voix en même temps, en façon chorale aussi, avec les camarades, ou c'est juste ta voix seulement?
1: Alors sur l'album, il n'y a que ma voix.
0: Mais les arrangements vont aussi nous emmener vers des cuivres, il y a des synthés aussi, des synthés basses un peu cosmiques parfois. Comment toi tu les fais naître, ces arrangements là? Tu te limites parfois, tu dis que oui, parfois il y a trop de choses superposées. Comment ça naît?
1: Alors, grâce à l'aide de Hugo Ablin qui fait le son en live et qui a aussi mixé et co-enregistré l'album avec Baptiste Bucaille, en fait on a pris le temps de mixer ensemble et déjà en fait on a essayé d'enlever au maximum des choses qui n'étaient pas utiles. Et pendant justement l'écriture des arrangements, donc avant l'enregistrement, je me suis un peu inspiré de la méthode de Talk sur les deux derniers albums, où en fait ils avaient la méthode du bouton rouge. Et donc du coup j'ai mis plusieurs fois les morceaux à jouer, moi j'enregistrais des arrangements par-dessus, et en fait je finissais par, si au bout d'une heure et demie ou deux heures il y avait quelque chose qui m'intéressait pas, bouton rouge, j'efface tout. Ou alors des fois, bouton rouge, en fait, l'arrangement me plaît mieux que la ligne principale. Donc j'enlève la ligne principale et je garde que l'arrangement pour essayer justement de mettre un peu d'air sur des morceaux qui pouvaient peut-être être trop remplis. Ou en fait, des fois, d'avancer un peu au fil de l'eau, en fait, avec plusieurs couches d'arrangement, ça nous fait en fait garder que la dernière couche et tout virer. Et c'était plutôt intéressant, moi qui ai tendance à un peu trop mettre trop d'instruments partout, justement de me contraindre, mais créativement, à enlever, à élaguer, à utiliser cette méthode du bouton rouge qui m'a vraiment, je trouve, beaucoup plu et que je garderai pour la suite.
0: Est-ce que tu pourrais décrire, toi, l'atmosphère globale de Hitchhike en quelques mots, ou c'est vraiment impossible parce que justement, chaque chanson est un monde à part entière?
1: Il y a certains morceaux qui sont très vieux, hein, qui ont peut-être même 6 ou 7 ans, qui reviennent au tout début de Vicky Verino, notamment Hitchhike. J'ai l'impression plutôt de les avoir conçus comme des fragments. Donc du coup, en fait, on arrive quelque part comme si on le voyait émerger de loin, en fait, le morceau. Et ensuite, on rentre dedans... Et donc on est vraiment, ouais, dans un univers un peu complet. Et ensuite on s'en éloigne, on entend un peu le son qui s'efface au fur et à mesure avec des espèces de réminiscences. Moi, je le voyais vraiment comme ça, plus qu'une forme, peut-être plus conventionnelle de musique. Alors c'est un peu un télo hein, dit comme ça, mais en fait ça s'est fait plutôt naturellement.
0: On va justement se pencher sur un morceau particulier, longue pièce qui s'appelle Industry. Est-ce que tu peux nous raconter, si tu te souviens, comment il est né celui-ci? Mais je pense que tu te souviens.
1: Il est né il y a 5 ans, je crois. Et en fait, il y a un riff de guitare qui est un peu présent, qui est repris aussi au chœur. Et en fait, à la base, c'était censé être un morceau de métal, figurez-vous. Je l'avais

0: y a beaucoup de délicatesse dans la musique que tu proposes, une fragilité assumée aussi, on le sent, mais est-ce que toi tu trouves ça important de les laisser apparaître, ces failles-là ?
1: Je pense que c'est voulu à 50%, hein. Très franchement, je pense que je suis pas vraiment une personne très sûre de moi de base. Ça a été le projet le plus personnel que j'ai jamais créé. Et visiblement, ça a été plutôt bénéfique. Enfin, en tout cas, j'ai l'impression que les retours que j'ai eus font que cette fragilité, en fait, c'est vraiment une force. Et oui, effectivement, je pense que c'est thématiquement important. Mine de rien, il y a quand même... on a un peu travaillé sur l'album pour qu'il y ait un rapport de proximité avec l'auditeur, l'auditrice. Et donc, du coup, il y a peu de réverb, le moins possible, c'était voulu. Comme si quelqu'un chantait proche de soi, proche de nous, en fait, proche de l'auditeur ou de l'auditrice. Cette fragilité, elle finit par arriver. Et d'un côté, je pense qu'avec avec l'IA qui débarque plus ou moins partout, qui laisse vraiment peu de place à l'aspérité, qui met que l'emphase sur quelque chose de parfait, sur... Des images parfaites de la musique, bon, qui est loin d'être parfaite pour l'instant, mais bon, ça fait quand même un peu peur. Ben, je me dis qu'en fait, ouais, c'est plutôt une force de laisser apparaître ces aspérités, ces espèces de scories de performance qui sont uniques, en fait. La voix qui craque à certains endroits, la chaise qui grince aussi, qu'on a laissée.
0: Et le bruit des cordes aussi, parfois.
1: Ouais, ressentir le bois, ressentir presque un peu la vieille bâtisse où on l'a enregistrée. Et pour nous, c'était important de ne pas le gommer.
0: On va terminer avec la façon dont toi, tu joues avec ces chansons-là, c'est-à-dire qu'elles sont d'une perfection. Je trouve vraiment qu'il y a des arrangements incroyables, mais tu ne vas pas forcément la jouer, cette version-là, tout le temps, en live, comme c'est sur le disque. Ça aussi, pour quelle raison tu le fais comme ça ?
1: Avec Hugo, du coup, avec qui on a co-créé l'album, on aime vraiment beaucoup le studio et les disques, vraiment beaucoup. Et en fait, je trouve ça assez riche de proposer en studio, en fait, d'utiliser le studio comme un instrument. Donc du coup, de rajouter tel ou tel arrangement qui est absolument pas refaisable en live. Il y a une trompette solo, mais il y a aussi un ensemble de trois instruments avant, parce que d'ailleurs, il y a un saxophone et ce n'est pas un cuivre. Et en fait, on les a fait enregistrer deux fois des lignes différentes pour faire un double trio, en fait. Et en fait, ça voudrait dire que s'il fallait rejouer textuel tout ça sur scène, il faudrait six personnes qui viennent faire des instruments avant, donc c'est un peu difficile. L'album, c'est une photo à un instant T qui propose quelque chose. Sur scène, ce n'est pas exactement la même chose, et c'est

0: et intéressant comme ça, je trouve, qui n'est pas un copier-coller, en fait, comme certains concerts de groupes que j'ai pu voir, où je suis toujours un petit peu déçu, en fait, d'entendre que, ah bah oui, en fait, cette ligne-là, elle est écrite, elle sera jamais improvisée, et c'est un peu figé, et j'ai tendance à vouloir faire évoluer un minimum les morceaux, et les proposer de versions différentes selon le lieu, selon le moment, selon les personnes de disponibles pour jouer. Et c'est intéressant comme ça, je trouve que ça bouge avec moi, quoi.
1: Vous découvrirez Vicky Verino en solo, en quatuor ou sur le disque Hitchhike. Il est sorti le 13 mars pour le label Foudrage, label Rennais, lui aussi. Et vous retrouvez évidemment l'album en physique.
0: Il est sur toutes les plateformes, il est aussi en vinyle et en CD. Disponible après les concerts ou alors au label Foudrage et même dans quelques grandes surfaces, si je dis pas de bêtises.
1: Merci Nikita. On Merci. Termine avec un morceau qui justement lui a plus une naissance électronique, I Failed, et pourtant c'est une belle réussite. Merci beaucoup.
0: Merci.

0: Dans Le Grand Tout sur Canal B, vous entendiez à l'instant une rediffusion d'une interview que nous donnait Nikita du groupe Vicky Verino en mars 2026 à propos de l'album Hitchhike qui sortait tout juste. Retrouvez Vicky Verino en concert dans le Week-end à la Cité numéro 2. 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Ciao.
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0: Salut à toutes et à tous, Stone Circus, une émission spéciale, la numéro 3, avec toujours mes acolytes de toujours, à savoir Didier, salut.
1: Salut Stéphane, salut à tous.
0: Merci, à quelle présentation, on sent le mec rodé. Salut Anthony.
2: Salut tout le monde, ça va?
0: Et toi?
2: Bah impeccable.
0: T'es là pour la troisième?
2: En forme, ouais.
0: On a la deuxième, on l'avait fait il y a 6 mois à peu près.
2: T'es revenu là.
0: Exactement. T'as plus de cheveux, c'est bien. Et salut Psyché.
3: Et bonjour à tous.
0: Comment vas-tu?
3: Impeccable, comme toujours.
0: T'es frais?
3: Bah toujours aussi frais.
0: Dispo?
3: Dispo et tout.
0: T'étais en braderie là, t'as trouvé des trucs?
3: Oui.
0: Bon, on parle pendant une heure.
3: Je savais qu'on en parlait pas.
0: Oh, tu peux faire une braderie n'importe quand dans l'année. Hein.
3: C'est vrai.
0: On parle Néopsyché, le volume 3. Si vous n'avez pas écouté les précédents, eh bien, ruez-vous sur stonecircus.com pour apprendre plein de choses. Un premier était consacré à la scène un peu mondiale, deuxième scène européenne. Et là, on va revenir à un peu partout. On va aller partout. Et ce n'était pas qu'une histoire américaine. Il y avait aussi en Angleterre des choses qui se passaient, notamment avec les Outskirts of Infinity.
3: Et oui, les Outskirts of Infinity sont un trio anglais de Londres, qui s'est formé dans les années 80 et qui aura leur expérience discographique de 87 à 94 en gros.
0: Quand même.
3: Oui, c'est un power trio space rock très influencé par Jimi Hendrix. Ils seront signés sur le label de Nick Salomon, plus connu sous le nom de Bevis Frond, qui Woronzo, ça s'appelle le label. Et Nick joue d'ailleurs sur leurs deux premiers disques.
0: D'accord.
3: Qui sont pour moi les meilleurs.
0: Les pochettes sont sublimes.
3: Ah, les pochettes sont sublimes, ouais. Donc, ça, il mélange un petit peu les sons exotiques quelquefois. Il y a toujours un morceau un petit peu exotique, comme celui que j'ai choisi ce soir, parce que j'adore vraiment. Autrement, ils refont des reprises de classiques de Cream, Hendrix. Il y aura 5 LP en tout, quand même. Et je connais pas les deux derniers, malheureusement. Ça sonne un petit peu plus prog, mais c'est vraiment très bien.
0: Tu as choisi?
3: Et j'ai choisi un extrait du second qui s'appelle
0: In the Garden of the Mystic. Tout un programme.
3: Tout un programme.

0: Émission numéro 3 consacrée au néo-psychédélisme. Et là, deux belles entrées, à savoir les Outskirts of Infinity que tu as présenté, Psyché. Très, très. Un intro assez exotique, suivi d'un solo de guitare sublime. Et à l'instant, encore un album et un groupe à connaître et à avoir, les Dukes of Stratosphere, avec le titre My Love Exploded. J'aurais pu vous passer tout le mini LP tellement il est bon, tellement il est génial. C'est encore un truc à avoir, à posséder si vous aimez le néo-psyché. Alors qui se cache derrière ce nom bizarre, Dukes of Stratosphere? L'album s'appelle 25 O'Clock, 25e heure, sorti en 85 sur Virgin. Et bien ce sont les membres d'XTC qui ont décidé de faire une sorte de spin-off groupe avec des noms marrants. Et ils ont transformé leur nom, à savoir le leader d'XTC, Andy Partridge, devient Sir John John. Les autres s'appellent Red Curtain, Lord Cornelius, l'autre qui s'appelle EIEI, bizarre. Formé à Sweden, dans le Wiltshire, en Angleterre, au début des années 80, ils enregistreront ce mini LP, un autre album, 85-86, c'est ultra psyché. La pochette est sublime, un rappel air satanique un peu, je trouve.
1: Oui, et puis Crime, Disraeli Gears.
0: C'est ça, Disraeli Gears, Sgt. Peppers. Voilà, je ne sais que dire tellement ce mini-LP est fantastique, très influencé par Pink Floyd, les Birds et Hollies. Le leader de XTC est fan des Birds et des Pink Floyd. Donc voilà, ils ont décidé de faire un cartade à XTC. Hein, ça sonne pas du tout XTC, on est d'accord.
1: Ah non. Étant heureusement.
0: Et ça pour dire que ce disque marchera même mieux que les albums d'XTC à l'époque. Il compte pas moins de 20 éditions différentes sur Discogs, donc voilà. Le deuxième s'appellera Sonic Sunpot, avec une pochette encore une fois sublime, mais sera plus pop, moins psyché. D'ailleurs, je crois que le leader disait qu'il était vraiment dégoûté que ces disques-là marchent mieux qu'XTC. Comme quoi, les gens préfèrent des copies de trucs psychés que ce que faisait XTC, peut-être plus original. Moi, je préfère les copies. Hein,
1: moi aussi.
0: Et il prévoyait d'enregistrer un album glam et opéra rock par la suite, qui ne s'est jamais fait, on ne sait pas pourquoi. Peut-être qu'ils étaient dégoûtés, ils sont repartis XTC. Et voilà, voilà, voilà. Qui enchaîne, messieurs? Ça serait pas le japonais Anthony?
2: Exactement, si tu préfères les sushis au patchouli, eh bien...
0: j'aime les deux.
2: Là, je t'invite à écouter Kigagaku Muyo.
0: Oula, tout. Alors, un programme là.
2: Ouais, un groupe japonais. Hein, fondé,
0: si jeune.
2: Fondé à Tokyo en 2012. Alors, Kigagaku Muyo, ça veut dire motif géométrique.
0: Non.
2: Si, si, si.
0: T'as vu Kigagaku Muyo, ils sont mal faits.
2: Donc, on va s'écouter un extrait du deuxième album. Alors, ils sortiront un flopé d'albums. Hein, jusqu'à ce jour, je crois qu'il y a 8 albums et 6 singles.
3: Oh là là, les Japonais.
2: Entre 2013 et aujourd'hui.
0: Ils sont fous.
2: Ils sont fous. Alors, c'est une musique mélange entre du rock psyché 60s, 70s avec. Des petites, un petit peu de folk japonais traditionnel, un peu de krautrock et des influences indiennes. Parce qu'il y a un des musiciens qui joue du sitar.
0: D'accord.
2: Hein, et donc ce qu'on va s'écouter aujourd'hui, donc le titre c'est Streets of Calcutta.
0: Ah, la reprise.
2: La reprise, exactement. Donc un morceau instrumental. Hein,
0: sur Amanda Shankar, c'est ça?
1: Yes.
2: Oui. Amanda Shankar.
0: Yes.
2: Exactement, voilà. Donc sorti en 2014 et l'album s'appelle Forest Lost Children's.

0: Tandis que Didier se bat avec son casque. À l'instant, c'était les. Alors, un groupe qui a un curieux nom, il s'appelle Bad Liquor Pond. Qu'est-ce que c'est que ce truc ?
1: Voilà, avec le morceau Skylibe. C'est un groupe de Baltimore, dans le Maryland.
0: Comme tout le monde sait.
1: Voilà, aux USA.
0: Merci.
1: Fondé en 2005, trois albums entre 2007 et 2012, et un quatrième eh bien, en 2022, après 10 ans de pause. Alors, je ne vais pas trop m'étendre sur leur bio.
0: Il n'y a pas de place.
1: Déjà, voilà, je pense à mes collègues hein, qui...
0: Ouais, t'as rien à dire, quoi.
1: Et puis surtout, ouais, voilà.
0: La pochette est sublime, hein. Didier.
1: Ah, sublime, ouais. Avec. Alors, l'album, c'était extrait de leur deuxième album, Radiant Transmission, sorti en 2008. Et comme tu disais, ouais, très belle pochette avec Claudia Cardinal, d'ailleurs.
0: Ah ouais, j'avais pas vu.
1: Edgar Allan Poe, entre autres. Voilà.
0: C'est toi qui m'as fait découvrir ce groupe parce que je ne connaissais point avant. Merci, Didier.
1: Eh bien, c'est à peu près pareil. Il y a un mois, alors.
2: C'est un truc de
0: co. Le mec, il fait comme s'il connaissait ça depuis 20 ans. Ouais, bon. La base. Bon, tiens, à propos de la base, on va y revenir avec, Sundial, groupe mythique de cette scène néo-psyché. Pour moi aussi, c'est une référence. C'est ce disque, il faut absolument l'avoir. Ils sortiront quand même une vingtaine de disques entre début 90 et maintenant. C'est toujours en activité autour du membre fondateur et guitariste Gary Ramone, qui jouait avant dans les Modern Art, moins intéressant que Sundial. Sundial, le premier disque est vraiment, comment dire, c'est un maître étalon du néo-psy pour moi. C'est,
2: ah, complètement,
0: c'est,
2: ah oui, oui,
0: incroyable.
2: Du psy anglais, c'est une des meilleures choses qui soit sortie.
0: Vous écoutez ça, vous en prenez plein la gueule.
2: Tout
0: c'est
2: est bien.
0: Bourré de wah-wah, de fuzz guitar, ça chante bien, il y a de la reverb partout, du fuzzing. C'est superbe, il y aura deux pochettes, pochette originale avec le château, noir, blanc, noir, gris, rouge là. Superbe, sorti sur Tangerine à l'époque, tu me corriges Psyché si c'est pas bon.
2: Bah, premier label, leur label privé.
0: Puis après, une autre pochette beaucoup plus moche.
2: Reprise sur UFO.
0: C'est ça. Mais il faut avoir ce disque, ça a été réédité maintes et maintes fois, c'est un petit succès hein, quand même, ça marchera bien ce disque. Après ils s'envoleront plus sur des trucs beaucoup plus pop, beaucoup plus même limité FM de temps en temps. Ça reste correct, mais bon. Avant de revenir avec Acid Yantra, un autre disque début 2000, fabuleux aussi. Voilà, après ils se perdront dans des trucs très électroniques par moment, d'autres crowd rock, bref.
1: Tu dis qu'il y a combien d'albums ?
0: Oh, une vingtaine.
1: Ah, ça, c'est oui, j'ai arrêté il y a très longtemps. Ah,
0: oui, il y a très longtemps, je pense. Ouais. Mais vraiment, il y en a beaucoup. Hein. Ils en ont sorti beaucoup récemment. Après, il y a à boire et à manger là-dessus. Mais bon, on se contentera d'écouter le premier album et à posséder de toute urgence ce disque hein, qui s'appelle Other Way Out. Le titre, c'est Exploding in Your Mind. Je vous propose le mix color. Il y en a eu plus.

0: Yeah, hyper psychédélique, c'est le thème de ce numéro 3, enfin il y en a 4, et on a déjà enregistré les 1 et 2, vous pouvez les écouter sur soundcircus.com. Numéro 3, néo-psyché, avec la fine équipe Sound Circus, on a écouté là un truc incroyable, c'était pas le Sorti une soirée élévateur psyché, mais qui était-ce donc?
1: Non, c'était Burning Rain.
0: Incroyable.
1: Oui, à ne pas confondre avec Burning Rain, qui est un groupe de hard rock avec des cheveux pas possibles.
0: Ils viennent pas de Rennes.
1: Non, ceux-là viennent de Dallas au Texas, donc ça se ressent parce qu'ils ont un son exactement le même que le Sorting Floor Elevators avec la cruche et tout et tout et tout. Donc ils existeront en fait de 89 à 96. Ils sortiront 5 albums et 3 45 tours sur Rockadelic, qui est le meilleur label de réédition et de groupe garage.
0: C'est
1: et
0: vrai.
1: Psyché.
0: Cher,
1: ah, oui. Oui, mais tous les disques sont bien.
0: C'est vrai.
1: Et le label, malheureusement, n'existe plus parce que le mec qui le tenait, Mark Miglione, s'est suicidé. C'est bien triste.
0: Ouf.
1: Bon. Après, le leader sortira un disque sous le nom de Full Eye Lens, aussi sur Rockadelic.
0: Inconnu au bataillon.
1: Et s'il y a un album sur Rockadelic qui est bien, qui est plus garage, mais qui est très bien aussi. Et ensuite, Texas Folk Society.
0: D'accord.
1: Voilà.
0: Parfait. C'était vraiment excellentissime.
1: Cet album-là, c'est le troisième. Pictures in the Fire est à conseiller, mais d'un bout à l'autre.
0: Absolument. Après, le Texas, on part où, mon cher Anthony?
2: On reste aux US, à Orlando, plutôt dans les années 2020, plutôt 2021, avec Timothy Harry. Alors, pas confondre avec Timothy Leary.
0: C'est volontaire.
2: Mais
0: je pense,
2: bien sûr, c'est complètement volontaire, le fameux psychologue qui prenait l'usage du LSD.
0: Ouais.
2: Donc, ils sortiront un album studio et 5 singles entre 2015 et 2023. Excellent single, le quatrième. Voilà. Enfin, j'adore le quatrième single qui est passé dans Sound Circus à cette époque, à la sortie, voilà, donc avec le titre Acid Lake. Un voyage sonore avec plein de riffs de guitare psychédélique, avec du bass groovy et un son. C'est très hallucinant.
0: Hypnotic Bridge, encore fameux label.
2: Label.
0: En fait, tout est à conseiller quasiment chez eux. Ils sortent quasiment que des singles et à chaque fois, c'est brillantissime.
2: Ah oui.
0: Et est-ce qu'on pourrait se l'écouter,
2: celui-là? Tout de suite.
0: Allez.
2: Acid Lake.

0: Stone Circus, volume 3 pour ses émissions psychédéliques, néo-psychédéliques, pardon, de 1980 à nos jours. Et là, on a écouté deux petites merveilles. Le premier, c'était Timothy Leary, hommage à Timothy Leary. Le titre Acid Lake que tu avais choisi, Anthony. Et à l'instant, on était parti, waouh, en Russie, Didier.
1: Voilà, à Ekaterinburg.
0: Oh la vache, tu parles mieux russe qu'anglais quand même.
1: Non, peut-être pas quand même,
0: si.
1: Donc groupe qui ont sorti deux LP en 2013 et 2014 et quelques singles. D'ailleurs le morceau que l'on vient d'écouter, New Space.
0: Tu peux me dire en russe que ton cyrillique est beau, je crois. Vas-y.
1: Non, déjà, j'arrive pas à le lire.
0: C'est-à-dire que c'est pas bon à manger, alors à vomir.
1: Et donc, New Space est extrait d'un 45 tours sorti en 2013.
0: C'est incroyable.
1: Ouais, très superbe, avec des effets sonores, reverb, tout ça. Tout n'est pas...
0: Bon à dire.
2: Ah bon.
0: Ah, c'est génial. Ouais. Franchement, Polska Radio One, allez acheter au moins ce single. Même l'album, ça s'écoute, hein, ouais. Mais celui-là, waouh, il est niveau stratosphérique.
1: Ouais. À noter que ce titre, l'excellent morceau, eh bien, on pouvait l'entendre dans une excellente compile. Une excellente compile sortie eh bien, pour les 20 ans d'une excellente émission de radio.
0: Monsieur
1: le
0: Trombon.
1: Le nom m'échappe.
0: Je ne sais pas, oui. Ouais. J'avais contacté, parce que ce morceau-là, moi, j'étais tombé sous le charme, un truc vraiment au pif, j'avais écouté ça, et j'avais contacté pour leur demander s'ils voulaient être sur la compile des 20 ans de Stone Circus, sorti en 2015, et j'avais gentiment accepté, et voilà, c'était une autre paire de manches pour leur envoyer les disques à Ekaterinburg, par contre, je vous raconte pas les frais de port. Mais le... voilà, charmant comme tout, ils avaient envoyé ça, et étaient d'accord pour figurer sur cette compile qui est épuisée. Comme moi.
1: Oui.
0: Ouais, voilà. Vous y retrouvez d'ailleurs Baby Woodrose, Wedge sur la compile.
1: Les Cynix.
0: Et Vibravoid, les Cynix. Ouais. De la crème. Bon, après s'être passé de la pommade, on va aller retourner du côté des États-Unis avec un groupe que je crois qu'on a tous vu en concert et qu'on aime beaucoup, les Mystery Lights. On ne peut pas passer à côté de ce groupe dans cette spéciale néo-psyché. Mystery Lights, deux albums. Ils sont originaires de Salinas en Californie, mais en fait émigrés à New York et depuis ils vivent à New York. Je dis deux albums, il y en a quatre. Entre 2009... et de 2019, pardon, puisqu'il y a deux disques qui sont un peu test, cassette, démo, on ne sait pas trop. En tout cas, leur premier grand disque, il sort sur Wick Records. Et savez-vous ce que c'est que Wick Records ? Eh bien, c'est la sous-division de Dapton, qui ne sort que les trucs garage et psyché. Bizarre, parce que Dapton, c'est quand même un label plutôt soul. Est-ce que tu te souviens, psyché, quand on était ensemble à Williamsburg ? Eh bien, on était juste à côté de Dapton Records.
2: Exactement, Record, oui.
0: À côté des Rabbi Jacob.
2: Ah bah oui.
0: Eh bah, ils étaient là.
2: On aurait dû aller chez Dapton.
0: On aurait dû sonner à la porte. Bon, grosse influence garage hein, des Mystery Lights, sa voix très haut perché, très nasillarde. Gros fan des Music Machine, Electric Prune, Shadows of Night et bien d'autres. Chocolate Watchman, Fuzz, Farfisa au programme. Et leur deuxième album, d'où est tiré ce single qu'on va passer, là, ce morceau. Too Much Tension est une petite merveille avec sa pochette faite de collages, très psyché. On les a vus sur scène une ou deux fois, je ne sais plus de mémoire.
2: Moi, trois fois, je pense.
0: Trois fois,
2: ils sont venus à Rennes.
0: D'accord. Ça a toujours été une grande, grande claque. Too Much Tension, Mystery Lights.

0: et le morceau presque jusqu'au bout. À l'instant, c'était les Pétales. Joli nom de groupe.
1: Oui, joli nom. En fait, c'est un groupe américain qui vient de Milwaukee dans le Wisconsin. Ils existent.
0: Dans le Wisconsin.
1: Ben oui. Bah, tu dis comment, toi?
0: Wisconsin.
1: Ah oui, bah peut-être.
0: Pas de Z.
1: Ah non. Sin alors. Ils existeront de 92 à 94. Auront le temps de sortir 2 LP et 4 45 tours. Donc, il y aura une reformation dans les années 2003 pour un CD sorti uniquement en Australie que je ne connais pas. Donc, ils font un folk rock psyché, pas très. C'est pas vraiment le représentatif de ce qu'on a entendu, avec une chanteuse qui s'appelle Carrie Wolf, sublime, qui rappelle tous les groupes US, un peu comme Jefferson Airplane, okay. etc., etc.
0: Très West Coast ?
1: Oui, on l'a pas entendu vraiment dans ce morceau qui est pas très représentatif, mais que j'aime beaucoup.
0: Ah oui, il est génial.
1: On en parlera plus tard, mais John Frankovic de Plasticland joue sur leurs albums.
0: Ah ouais, qu'on et écoutera oui. plus tard dans l'émission numéro
1: oui,
0: 4.
1: Oui, ben à la 4, je crois que c'est prévu.
0: Prévu dans 6 mois. L'émission numéro 3, quant à elle, est presque
2: déjà.
0: Terminée. Oh, t'es fait acteur studio, toi. Oh, déjà. Allez, montre ton enthousiasme. Oui, c'est presque fini. On va conclure cette émission, mais avant, comme d'habitude, il y aura une émission 4 et la dernière. Si vous n'avez pas vu les 1, 2 et 3, ils sont en podcast sur stonecircus.com. 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Et avant de terminer, on va te laisser la parole une dernière fois pour cette émission. Anthony.
2: Oui, on va finir avec, on va conclure avec les Australiens ou un groupe qui s'appelle ORB ou Orb.
0: Ne pas confondre avec le groupe Electro.
2: Exactement, il y a un groupe Electro qui a ce même nom, un groupe anglais Electro. Hein,
0: c'est ça.
2: Qui emprunt ce même nom. Eux, ils sont originaires de Geelong, dans l'état de Victoria en Australie. Voilà. Dans ce groupe, il y a des anciens membres de Frowning Cloud qu'on a vu à Rennes.
1: Non.
0: Mais oui.
2: Qu'on a vu à Rennes, qui était assez décevant d'ailleurs.
0: C'était au Mondo, non?
2: C'était au Mondo, ouais, voilà, tout à fait. Ouais. Je voulais absolument les voir et franchement, j'étais vraiment déçu de leur prestation scénique.
0: Ouais, je suis d'accord.
2: Je pense
0: toi.
2: Très fatigué de leur
0: tournée. L'Australie, c'est pas à côté. Hein.
2: Exactement. Donc, si on revient à Orb, ils sortent 3 albums studio et 2 singles. Ce qu'on va s'écouter tout de suite, c'est issu du deuxième ou troisième album, pardon, qui s'appelle Space Between the Planets.
0: Magnifique titre.
2: Excellent titre. Sorti sur le label Flightless, le même label que King Gizzard, et également, on ne cite pas ici, mais Emil and the Sniffers, par exemple.
0: Ah ouais.
2: Voilà.
0: Ah ouais, avec la pochette, la nana qui fait pipi, là,
2: voilà,
0: qui fait scandale en ce moment. et je voulais rajouter, oui, c'est vrai qu'on n'a pas, je l'ai dit dans la première émission, mais je le répète, on a volontairement pas mis King Gizzard, aussi Ty Segall et consorts, hein, même s'ils ont une importance capitale dans le néo-psychédélisme. C'est parce qu'on les trouve partout, on les écoute partout, ces groupes-là, qu'on a choisi des choses un peu plus obscures. Voilà pourquoi. Merci encore une fois, les gars. Est-ce que vous êtes prêts pour faire une quatrième ensemble?
2: Est-ce qu'on a le choix?
1: Bah écoute, on n'a pas le choix, je crois. Hein.
0: Ah non, vous n'avez pas le choix. Je vous rappelle qu'il y a un chèque qui tombe.
1: Ah bah,
0: allez,
1: on revient alors.
0: Bisous, merci à vous. Hein.
2: Salut.
3: Salut.

Y a quelqu'un? Est-ce qu'il y a...

Canal B vous propose aujourd'hui une sieste intitulée Mélotonine, concoctée par le groupe rennais Bops dans le cadre de la 6e édition du Spring Rec. 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Vous allez maintenant plonger dans le calme et la détente avec Crumb. Bonne sieste!

Dans la sieste spéciale Spring Break numéro 6, sélectionnée par le groupe Rennais Bops, vous avez entendu sur Canal B Nick Drake, précédé de Satellite Jockey, Yako Garner, Simone Dopal et tout à l'heure c'était Crumb. À suivre, Lemon Twigs.

Sur Canal B, la sieste intitulée Mélotonine et proposée par le groupe rennais Bops vous a doucement bercé grâce au titre de Soja Triani à l'instant, précédé de Suburbs, Paint, Stella Donnelly et tout à l'heure Lemon Twigs. À suivre, Moondog.

C'est presque la fin de la sieste sur Canal B. Vous venez d'entendre Father John Misty, et avant c'était Deria Yildirim et Groupe Simcheck, et tout à l'heure Moondog. Dans quelques secondes, vous pourrez déguster un titre des Bobs eux-mêmes dans leur sieste intitulée Mélotonine, dont la playlist et le podcast sont à retrouver sur canalb.fr.

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5: Le Méga Canal, c'est 10 milliards d'euros. Pour des intérêts privés, capitalistes et ravageurs. Nous les réclamons aujourd'hui pour qu'ils servent au bien commun, qu'ils servent à protéger les hôpitaux, nos écoles, les quartiers populaires et tous les plus précaires, qui sont les premiers exposés au dérèglement climatique et qui souffrent particulièrement en cette période de canicule. On les veut maintenant, ces 10 milliards d'euros.
3: Méga canal, méga scandale écocidaire, méga scandale financier. Coût annoncé par ses promoteurs, 8 milliards d'euros. Coût estimé, 10, 15 milliards d'euros d'argent public, ou plus, raflés par des mafias du bétonnage. Méga scandale dans un assourdissant silence médiatique en une période où l'État fait les poches des gens. Quasiment aucun média ne parle de ce méga scandale, le canal Seine-Nord-Europe, projet pharaonique, inutile et destructeur. Le tracé est prévu en parallèle d'un canal Compiègne-Cambrai déjà existant et qui n'est pas utilisé au maximum de sa capacité. Et il y a déjà aussi du chemin de fer sur cet itinéraire. Les travaux du méga-canal ont déjà commencé. Objectif : 107 km de longueur, 54 mètres de largeur, 4,5 mètres de profondeur, 78 millions de mètres cubes de terre excavée, 7 gigantesques écluses sur le parcours, également équipées d'une gigabassine grande comme 22 fois celle de Sainte-Soline. Et parmi toutes les horreurs industrielles qui devraient jalonner le parcours, une méga-usine Seveso de fabrication d'engrais, un gros AZF en perspective. Le méga-canal, c'est en prévision 3300 hectares de terres agricoles détruites, ainsi que des zones humides et des zones Natura 2000. Plus de 300 espèces protégées impactées, des paysages ravagés, des vies de riverains transformées en cauchemars, monstruosité qui ne ferait en rien baisser le nombre de camions et ne créerait pas d'emplois. C'est contre cette horreur que samedi 11 juillet 2026, une nouvelle mobilisation a rassemblé 3500 personnes dans la campagne de Oisy-le-Verger, pas loin de Cambrai. Ce reportage commence à Villers-au-Tertre, où Méga Canal Non Merci a planté les chapiteaux de son méga village. Salut les amis, c'est JBD pour polymixetlavoixoff.com et pour votre radio encore libre préférée, Méga Canal, Méga Scandale. Samedi, grand jour de la manif, tout le monde se rassemble et est encore en train de prendre le petit déjeuner et son café sur ce village du méga canal. Bonjour Louise.
6: Bonjour.
3: Comment ça se présente ?
6: Bah ça se présente bien, il fait beau, malheureusement toujours pas de pluie, ça fait un mois maintenant, mais il y a une très très bonne ambiance, donc on va pouvoir se rassembler à midi à Oisy-le-Verger, il y a un rassemblement sur la place du village.
3: Et alors avec la préfecture, ça s'est passé comment? Parce que j'ai entendu, c'est autorisé, c'est pas autorisé. Allons-nous faire une manifestation autorisée par les autorités?
6: Nous allons faire une manifestation avec un parcours déclaré. La préfecture a essayé de nous mettre tous les bâtons dans les roues possibles en faisant mine de bien vouloir négocier pour au final juste nous mettre des interdictions de manifester sur énormément de zones, alors que il faut le rappeler, là, les travaux ici à Aubin-Chalobac, c'est un tas de terre. Hein. C'est symbolique de déjà beaucoup de destruction, mais à la fin, ça ne reste que un tas de terre. Les machines, elles ont déjà été bougées, donc il n'y a aucun risque. Et pourtant, ils ont peur. Ils veulent absolument nous empêcher de passer par là et de, en fait, avoir des images, tout simplement. Mmh. Ils veulent nous empêcher de nous rendre compte de ce que c'est vraiment que le méga canal. On a pu faire des échanges avec la préfecture et on a un tracé qui est déclaré. Voilà.
3: Si jamais quelqu'un avait eu l'intention de dégrader quelque chose qui n'est pas l'objet de cette manifestation, un tas de terre à dégrader éventuellement, c'est ça?
6: Il n'y a rien du tout. Nous, on n'est pas là pour casser quoi que ce soit, on est là pour montrer un chantier, on est là pour montrer une colère face à un projet imposé sans consultation démocratique et qui n'a aucun rapport avec les enjeux de notre temps, qui sont quand même des enjeux de survie. Mais voilà, là on est tranquillement dans la campagne des Hauts-de-France, un lieu avec des petits villages, avec des champs, avec des agriculteurs qu'il faut un peu laisser tranquilles, contrairement à ce que fait la société du canal, et avec des canaux paisibles. Donc c'est là-dedans qu'on ira et on sera très content de faire découvrir notre belle région à ceux qui viennent de plus loin.
3: Peut-être que la préfecture a mal pris le petit gag qui a eu lieu lors de la manifestation d'octobre où quelques personnes du cortège ont décidé d'un seul coup de bifurquer à travers champs pour aller faire une petite baignade, faire un acte extrêmement grave, déployer une banderole avec marqué 8 milliards pour le canal, rien pour l'hôpital. Je précise, une banderole de destruction massive tout à fait contondante. Et ces personnes qui ont traversé le canal pour étendre cette banderole sur un morceau du chantier, ils sont restés environ 5 minutes. Peut-être que la préfecture a pris un peu ombrage de ce gag pas prévu et redoute peut-être qu'un nouveau gag de ce type arrive aujourd'hui.
6: Oui, sauf que c'est pas le travail de la préfecture de prendre ombrage d'un gag. Le travail de la préfecture, c'est de s'assurer qu'il n'y a pas de dégâts humains, déjà, c'est la première priorité, et qu'il n'y ait pas de dégâts matériels. En octobre, il y a eu zéro dégâts matériels, il y a des personnes qui ont sauté dans un canal.
3: Elle était un peu froide, selon certains et certaines. Et
6: on n'a même pas eu d'hypothermie, comme quoi finalement ça va. La préfecture essaye de nous mettre beaucoup de bâtons dans les roues aujourd'hui. Nous, on essaie surtout de se concentrer sur avoir un beau rassemblement qui se passe bien, parce que c'est pas eux qui nous aident sur tous les aspects logistiques pour être sûr que tout le monde arrive sain et sauf à bon port. Donc nous, on prend en charge cette tâche et puis on fera en sorte que ça se passe bien. Voir un village et les destructions que ce projet absurde cause à la région. Quoi.
3: Le chantier du méga canal a déjà commencé par petits bouts et là ce tas de terre qu'on va aller voir est l'un des tas de terre qu'ils ont commencé à faire le long du futur tracé de ce projet.
6: Parce que les travaux sont déjà impressionnants et donc ça leur sert souvent à dire qu'on ne peut plus faire marche arrière, mais en fait il faut se rendre compte que ces travaux qui sont déjà impressionnants ne sont à peine que 1% de la totalité des travaux qu'ils voudraient faire. Il faut se rendre compte de la démesure de ce projet. Projet pharaonique, ça évoque l'époque des grandes constructions, etc. Sauf que c'est plus la même réalité mondiale, et en plus, il sert à rien.

0: Il va bientôt y avoir un point brief pour partir en manif, mais là il y a encore des queues pour le petit déjeuner. On a le plaisir de tomber sur Christian Leguet. Bonjour Christian.
1: Salut à vous.
0: Comment vas-tu?
1: Bon, ça va, la voix un peu éraillée ce matin, mais on va se mettre à la crier.
0: Juste à côté là, du stand sandwich, il y a un arrosoir.
1: Ben, l'arrosoir, il sert à récolter les petits messages que les gens rédigent, les mettre dans l'arrosoir, et puis le matin, le soir et le midi, ben, on prend les messages et on renvoie les messages à l'ensemble des écrivains.
0: Toi, tu as été enseignant, hein, tu étais maître des écoles.
1: Instituteur.
0: Instituteur.
1: Maître des ou professeur des écoles, non. Je ne veux pas entendre parler de cette pseudo-promotion ridicule.
0: Comme tu as une voix de stentor, quand Monsieur Leguet y grondait, ça devait faire peur.
1: Non, ça faisait pas peur. Il y a la voix quand on crie et puis il y a la voix quand on travaille. Dans la journée, si on n'a pas rigolé trois fois, c'est une journée de perdu.
0: Ah, mais c'est pour ça que Julien Leguet n'a absolument aucun sens de l'humour.
1: Ah, vous connaissez ce sale môme là ?
0: Oui,
1: il y a
0: un bracelet électronique dont on espère qu'il y a des vacances à Saint-Barth qui vont avec.
1: Moi, je suis surtout déçu, si tu veux, j'aurais préféré qu'il soit directement mis en prison. Comme ça, j'aurais été tranquille pendant 6 mois, pas me préoccuper. Enfin, un peu de liberté pour les parents, quoi. Ses copains m'ont déjà fait des saloperies en disant, une fois, il était en garde à vue à la gendarmerie de Niort, et le slogan, c'était « Libérez Julien, prenez le papa !»« Libérez Julien, prenez le papa !»
0: Dans toutes tes collectes de messages, là, tu fais ça depuis plusieurs jours, est-ce qu'il y en a qui t'ont plu ?
1: Oui, il y en a plein qui sont drôles. Il y en a un, là, que tiens, je vais le retrouver, là. « Craquant, l'islamo-go-chips !»
0: Ah, c'est magnifique.
1: Je vais m'y mettre.
0: Bah, voilà, je te suis.
1: Nos camarades bretons, dont je suis. Chers amis, plus de beurre que de mal. Quel amour. Amour et révolution. En colère je suis, mais ici, l'espoir renaît. Lutter, c'est vivre. Merci aux super bénévoles. Vous faites un travail de zinzin. On vous kiffe. Dernièrement, au Parlement, présomption de légitime défense pour les policiers. Un vrai permis de tuer, de blesser. Petite phrase d'un monsieur qu'on appelle Montesquieu. Il n'y a point de plus cruelle tyrannie que celle que l'on exerce à l'ombre des lois et avec les couleurs de la justice. Dans nos mouvements, et notamment sur la bataille sur l'eau, on sait de quoi ça parle. Ah, un truc mignon. On s'est marié au bord de l'Oise la semaine dernière. Ici, c'est notre lune de miel. Merci pour l'amour, pour la lutte. Vis simplement, pour que d'autres puissent simplement vivre. Du pognon pour mon canal carpien, plutôt que pour le canal crétin. Macron, tête de fion. Et ben voilà, à plus tard.
0: Il est 10h15 sur le village du méga canal. En ce samedi, il fait déjà très chaud. Ça y est, le signal du départ est donné et en fanfare. Et là, la fanfare, en fait, c'est surtout pour jouer pour le cortège de vélo qui est en train de passer devant nous. Et il y a Paloma, avec un gilet de sécurité rose, qui vient de passer sur son vélo en faisant un grand coucou et un grand sourire.

0: Et là, on entend le moteur d'un tracteur Renault, puisqu'il y a des gens de la Confédération Paysanne aussi. Bonjour, camarade paysan.
1: Bonjour.
0: Il n'a pas la clim, hein, celui-là, dans sa cabine. Hein.
1: Non, non, une clim naturelle. On ouvre les portes et tout va bien.
0: Tu sais où on va ?
1: Contre un méga canal, une méga connerie encore, voilà. Et on est bien des terres pour qu'on puisse ne pas avoir à reboucher le canal, donc qu'il ne soit pas creusé.
0: Et derrière ce tracteur, une tonne à eau avec marqué eau potable dessus. Et des voitures pleines qui commencent à se mettre en ligne pour partir. J'ai une place dans une voiture, donc je vais pouvoir m'embarquer. Et hop. Et donc je ne suis pas monté dans n'importe quelle voiture. Je suis monté dans la voiture d'Hélène. Hélène, la pénicharde.
2: Salut, comment tu vas ?
0: Ravi de te retrouver sur cette mobilisation. Comment ça va ?
2: Ça va, ça va. C'est chouette. Ça le fait, là, on est beaucoup, beaucoup plus nombreux qu'en octobre. C'est touchant.
0: Là, il y a des gens qui font la circulation.
3: Vous suivez, vous ? Voilà, tranquillement, vous allez commencer à être calés les uns derrière les autres. Serrez-vous, hein.
0: Hélène la pénicharde, vous l'aurez déjà rencontrée lors d'un précédent reportage, pas très loin de Longueuil-Annelle, où en octobre 2025 a eu lieu une grande mobilisation anti-méga canal. Alors pénicharde, c'est pas un gros mot de marinier, Hélène ne navigue pas, mais elle vit sur sa péniche traditionnelle fraissinée, qui, il y a encore peu, était amarrée dans un bras de la vieille Oise, petit paradis menacé de destruction par le méga canal et dont Hélène et sa famille ont été chassées.
2: On a été tenus de bouger le bateau le 29 mars dernier. Ils nous ont trouvé un emplacement sur le canal. Ça, c'est encore un beau jeu du canal Seine-Nord Europe. Ils nous ont mis sur un emplacement normalement réservé aux mariniers, en plein cœur du village. Donc on dérange les mariniers, on dérange les riverains, parce que les gens ont pris des maisons à cet endroit-là pour voir passer les bateaux et que là, ben, ils voient nos bateaux fixes, donc c'était un peu compliqué. Moi, les voisins que j'ai en face sont adorables, donc ça s'est réglé très sympathiquement. Donc,
0: Mais ils ont compris que c'était pas votre choix.
2: Ils ont bien compris qu'on nous l'avait imposé de manière à tenter des conflits, et ça n'a pas pris, donc c'est super.
0: Je pense qu'il y a vraiment un truc délibéré pour... faire monter de la tension entre les riverains, riveraines, usagers, pénichardes et autres mariniers, marinières.
2: Ouais, il y avait de la place sur une presqu'île où on dérangeait personne. Et on a demandé à aller là-bas pour déranger personne. Et ils nous ont imposé cet emplacement-là, vraiment. Eux n'ont pas dit que c'était pour nous embêter, mais bon, ça paraît assez flagrant quand même.
0: Précédemment, sur le bras de la vieille Oise, là, tu avais de charmants et charmantes voisins et voisines, retraités. Eux aussi, pareil, obligés de bouger, bien sûr.
2: On est tous regroupés au même endroit.
0: Ouais. Donc vous avez quitté ce petit coin de paradis, ce bras de la vieille Oise, donc, qui devrait être saccagé hein, par ce projet de méga canal. Enfin, ça a dû vous mettre un coup quand même de bouger votre maison flottante là.
2: Bah, c'est pas le même contexte, en fait c'est un peu comme vivre en pleine forêt et puis arriver en centre-ville. Ouais. La faune et la flore qu'on a sur le canal, c'est mignon, il y a quelques canards, mais ça n'a rien à voir avec l'endroit où on avait choisi de vivre, qui, elle, regorge de beaucoup, beaucoup, beaucoup d'espèces sauvages différentes et protégées. Voilà, donc là, on n'est pas chez nous. On n'est pas à plaindre non plus, on reste sur un bateau, sur un canal, ça reste un endroit charmant. Mais voilà, ce n'était pas ce qu'on avait choisi comme lieu de vie. Par contre, concernant la vieille Oise, hier, j'ai eu une nouvelle quand même assez chouette. Normalement, elle devait être rebouchée en septembre de cette année. Là, je commençais vraiment à me sentir mal par rapport à elle. Et en fait, j'ai appris hier qu'ils avaient un an de retard. Donc, c'est pour septembre-octobre 2027. Et là, quand je vois la mobilisation, quand je vois la Cour des comptes qui les retoque, le COI aussi, je me dis que peut-être on a encore une petite chance de sauver cette rivière sauvage et cette zone Natura 2000. Donc, je reprends espoir.
0: Donc en fait, ils vous ont fait bouger pour rien. Enfin, ils auraient pu vous demander de bouger dans un an, quoi.
2: Tout à fait. Mais ça, on savait qu'ils nous faisaient bouger largement en avance. Ça a permis de faire une petite mobilisation au mois de mars, qui a permis de faire des vues aussi. Et, enfin, moi, j'ai quelques amis qui n'étaient pas investis plus que ça, qui ne comprenaient pas forcément et qui sont là aujourd'hui. Donc Même si c'est 10, 20 personnes de plus, si on arrive tous à ramener 10, 20 personnes de plus, ben, on commence à être très très très nombreux, donc c'est cool.
0: J'ai discuté avec tes voisins, voisines, absolument charmants, mariniers, marinières, qui sont de famille hein, pour toi.
2: La famille de cœur, ouais.
0: Est-ce que tout le monde a pris conscience du danger là, pour la construction de cette horreur? Ils vont empêcher les mariniers encore en activité de travailler pendant 2 ans, en fait, ça veut dire la mort de ces petites entreprises. Enfin, est-ce que la conscience de la fin du métier, de la fin de ce mode de vie est en train de prendre?
2: C'est mitigé en fait. Il y a une partie des mariniers qui est complètement pour le canal, qui a vraiment l'impression que c'est pour eux, que ça va leur permettre de gagner plus d'argent, d'avoir des plus gros bateaux et de travailler beaucoup plus. Et il y a l'autre partie, tous ceux qui ont des frayssinés, donc des bateaux comme le mien de 38 mètres de long. Beaucoup envisagent déjà de prendre leur retraite. Et parmi ceux qui ont des petits bateaux, là, ils sont plutôt contre ce projet, déjà parce que ceux qui l'ont étudié un peu le trouvent vraiment débile. Un marinier qui me disait qu'à Ytre, pomper dans la nappe phréatique, c'était une connerie monumentale qu'ils avaient déjà expérimentée ailleurs, qu'ils savaient qu'il ne fallait pas faire ça. Ils ne tirent aucune leçon de leurs erreurs, ils refont le même schéma, la même chose. Enfin, il y a plein d'aberrations et donc ceux qui étudient un petit peu le sujet reconnaissent que ça a été construit par des gras de papier, quoi. Ça va pas du tout dans le sens de la logique.
0: Un marinier m'avait expliqué, il était très résigné sur le mode là-haut, ils font bien ce qu'ils veulent, nous on est des petites gens, on n'a rien à dire, mais en fait leur projet il est merdique et il m'avait notamment expliqué qu'à sur un point du trajet, il y a une écluse et qu'il prévoyait déjà des bouchons. Donc il disait, le gars qui va venir de Rotterdam avec sa super péniche là et qui va se taper des heures, voire des journées de bouchons, parce que ça va bloquer à cet endroit-là. Bon, il va faire le voyage une fois, puis il ne reviendra pas, quoi.
2: Non, c'est clair. En fait, ils ont construit une écluse, et au lieu d'avoir, comme normalement, 2 passages pour les bateaux, là, par souci d'économie, j'imagine, ils n'en ont fait qu'un. Ça veut dire que le bateau avalant va devoir attendre que son collègue passe pour pouvoir passer. Voilà, donc c'est encore une des aberrations, parce qu'il ne va pas être fonctionnel du tout. Mais voilà, c'est, en fait, on peut reprendre point par point chaque détail de ce canal, et c'est connerie après connerie. Je suis allée faire ma petite action visuelle à la fête de la batellerie. En fait, j'ai pavoisé mon bateau avec des fanions écrits « Méga Canal, non merci ». Plusieurs sont venus me voir pour me remercier, me dire que ben, pour eux c'était chouette et qu'ils se sentaient soutenus du coup quand même. Et j'avoue, ils m'ont un peu gâté de cadeaux parce que tous les bateaux pavoisés ont des cadeaux et j'avoue qu'ils m'ont bien gâté pour me remercier aussi. Donc c'était touchant parce que j'ai eu le revers de médaille en fait. Hein. Il y en a qui ne m'adressent plus du tout la parole. Voilà, c'est, je dirais, 50-50.
0: Donc ça veut dire quand même que les lignes ont bougé, qu'il y a des gens aussi, des professionnels qui ont pris conscience que c'était une menace pour eux, leur métier, leur mode de vie, leur entreprise.
2: Je pense qu'en fait, ils en ont toujours eu conscience. Ce qu'il y a, c'est que, particulièrement sur les réseaux sociaux, il n'y a que les rageux qui réagissent. C'est toujours les premiers à l'ouvrir. Après, quand on les croise en vrai, en général, ça se dégonfle comme une baudruche. Mais sur les réseaux, certains sont vraiment très rageux. Après, le truc, c'est que le canal Seine-Nord-Europe sont en négociation avec certains mariniers concernant la fermeture de 2 ans. Et donc, le fait d'être en négociation avec le canal Seine-Nord-Europe, certains ont l'impression qu'ils vont pouvoir obtenir quelque chose et que c'est bien pour eux, quoi. Un ami m'a dit que la première consigne que le canal Seine-Nord-Europe avait donnée aux mariniers en négociation, c'était de ne pas nous adresser la parole. Donc, c'est peut-être aussi pour ça qu'on a certains qui prennent de sacrées distances.
0: Le nous, là, c'est les gens opposés à ce projet aberrant.
2: Et le nous, c'est ces écolos, bobos, éco-terroristes de gauche, quoi, en gros. Ouais. Tout l'amalgame qu'ils font à chaque fois.
0: Dans nos rangs, des fois, on est un peu donneurs et donneuses de leçons, et puis que ça peut être mal pris. Enfin, je sais que ce n'est pas ton cas, parce que tu aimes ces gens et que tu es une personne très douce, mais bon, des fois, on s'y prend mal.
2: Oui, c'est clair. Je pense que des jeunes qui se prennent en permanence gauchos, éco-terroristes, je vois mon fils à 20 ans et très enragé par rapport à ça. Je pense qu'il faut commencer à être un petit peu plus vieux pour se dire... qu'il faut poser un peu les choses pour des fois gratter, même si c'est pas les faire venir avec nous, au moins ne pas les avoir contre nous, ça aide déjà beaucoup. Mais voilà, non, en observant mon fils, je peux comprendre aussi ce ras-le-bol qu'ils ont, puis ce monde qu'on leur laisse, quoi. C'est tellement compliqué, c'est tellement anxiogène que je comprends.
0: Est-ce qu'on peut malgré tout continuer à espérer malgré tout que, je sais pas, une instance quelconque, la justice ou je ne sais qui, dise non, non, c'est un gâchis d'argent public à 8, 10, peut-être 15 milliards d'euros, le saccage de 3300 hectares de terres agricoles, etc., etc., ce qu'on a déjà expliqué. Est-ce que tu penses malgré tout qu'on peut quand même conserver un espoir que une très haute autorité dise non, arrêtez tout?
2: Je pense qu'on est nombreux à être venus ici parce qu'on a cet espoir-là, en fait. Mmh. Et plus on sera nombreux et plus l'espoir grandit avec. Hein. C'est les toutes premières manifs, on était 150. Là, je sais, j'ai aucune idée de combien on est à celle-ci.
0: La dernière fois, en octobre, on était quoi, 2000 à peu près? J'ai l'impression qu'on sera certainement plus de 2000.
2: Je pense qu'on sera bien, au moins le double, ouais. Comme on a chacun tous l'impression d'être seul et que ce qu'on fait, ça brasse du vent et que ça sert à rien. Et en fait, non, il n'y a pas de petites graines qui ne prennent pas, donc il faut continuer.

0: environ 11h du matin et il y a un serpentin de voitures qui a été organisé, voitures pleines de manifestantes et manifestants prêtes à partir. Et en fait, il semblerait que le cortège de voitures se soit ébranlé. Voilà, ça, on voit la voiture de tête là-bas sur la route qui roule au pas. Et c'est l'idée en fait que toutes ces voitures arrivent en masse sur le lieu de la manifestation. Il y a un hélicoptère qui nous a survolé tout à l'heure. Pour surveiller, donc c'est ces hordes d'éco-terroristes assoiffés de quinoa et des consignes ont été données un peu que s'il y a contrôle, en fait, que tout le monde sorte des voitures pour faire masse. Parce qu'évidemment, il est tout à fait probable qu'il y ait des contrôles policiers sur le parcours. Voilà, ça y est, notre véhicule est en train de suivre les autres. Quelqu'un joue, on est là à la trompette dans sa voiture. Et il y a plusieurs dizaines de voitures, pas loin de la centaine de véhicules. Alors très étonnamment, il faut croire que l'épidémie de coronavirus continue à faire rage, puisqu'il y a plein de gens avec des masques.
1: Il ne faut pas contaminer les autres, c'est important. Oui.
0: Notre voiture s'apprête à sortir de ce champ de luzerne, prêté donc par un agriculteur sympathisant,
2: apparemment, deux
0: gendarmes et un policier qui sont à la sortie du champ. Et on roule tranquillement pour rejoindre le véhicule qui est juste devant nous. Ah, voilà, quelques gyrophares bleus qui clignotent là-bas, un peu plus loin. Des motos apparemment. Et on passe devant le panneau du village Villers-au-Tertre. Et voilà, un motard de la gendarmerie qui vapote sur son véhicule, en service, en train de clignoter. Qu'est-ce qu'ils doivent avoir chaud sous leur gilet pare-balles, leur harnachement de Robocop en pleine canicule. On pourra se dire qu'ils auront certainement plus chaud que nous. Et dans le village, dans Villers-au-Tertre, il y a un monsieur torse nu qui est à la barrière de son pavillon et qui fait des grands coucous aux voitures qui passent. Et il nous fait un grand V de la victoire. Un peu plus loin, un couple d'habitants et d'habitantes, un monsieur et une dame qui font des grands coucous. Qui disent même à tout à l'heure. Donc ces riverains vont venir rejoindre la manifestation. Ah oui, ils font pas coucou.
1: On peut pas être aimé de tout le monde.
0: Donc on a fait une poignée de kilomètres, le cortège roule pas vraiment au pas. T'es à combien là ?
1: 40.
0: Ouais. Mais alors juste en une poignée de kilomètres, on a déjà vu plusieurs dizaines de gendarmes, hein, au rond-point, camions, gendarmes, puis l'hélicoptère au-dessus de nous. Et donc nous sommes arrivés à Oisy-le-Verger. Il est midi passé, on est parti quoi, à 10h15?
1: 10h15, 10h30, ouais, je ne sais plus.
0: Pour faire 10 km. Et l'idée maintenant c'est qu'on va se garer dans un champ prêté par un agri.
1: Et on rejoint à pied la manifestation.
0: À Oisy-le-Verger, j'ai quitté le véhicule et on a le plaisir de croiser Rino, cheminant vers où d'ailleurs? Bonjour Rino.
3: C'est ça, vers la place centrale, salut, JBD, ça va? on va à la place centrale, là où va partir en fait la manif, grosso modo. On va avant pour préparer l'accueil de la presse et en tant que porte-parole, voilà.
0: Voilà, alors je te souhaite bon appétit, parce que merci. Je t'interromps au milieu de ton rap, merci. Et c'est toujours ce truc génial hein, de soins et de care, c'est que dans ces mouvements, la bassine non merci, soulèvement et compagnie, voilà, on prend soin des gens et on les nourrit. Donc il y a quoi dans ce rap? Il a l'air trop bon.
3: Non, je pense qu'il y a des carottes. C'est un wrap vegan, il y a du houmous, un houmous de lentilles. C'est délicieux, c'est la cantine qui a fait ça. Bonjour monsieur.
4: Bienvenue au village.
3: Merci.
0: Oui. Bonjour monsieur, vous habitez ici?
4: Oui.
0: Et ça vous inquiète pas de voir ces hordes d'éco-terroristes qui déferlent sur votre village?
4: Je n'ai rien à faire.
0: Je sais pas, la télé a dit qu'ils étaient très dangereux.
4: Non. Bon, non, j'ai lu le journal depuis quelques jours. Bon, il y a quelques craintes de casseurs, mais bon, c'est tout, quoi. Oui. Bon, ça va pas plus loin.
0: Apparemment, ils risquent de casser un tas de terre, puisqu'il n'y a pas grand-chose à dégrader.
4: En plus, il n'y a pas de commerce, il n'y a rien, alors, il n'y a rien à faire.
0: Vous en pensez quoi, vous, de ce méga-canal?
4: Ah bah, écoutez, ça fait 30 ans, hein. Et il y a 30 ans, j'étais participé aux premières réunions concernant le canal, okay. Avec un type qui était là, qui venait de Paris et qui n'y connaissait rien, qui ne connaissait pas Oisy, bien sûr, et qu'il disait « Ah ben, je ne connais pas, je vais me renseigner, je vous dirai quoi ?» J'attends encore les réponses.
0: Ok, 30 ans plus tard, oui, vous n'êtes pas plus éclairé.
4: Bon, ouais, bon. Okay. Alors moi, je me dis que faire quelque chose 30 ans plus tard, ça fait peut-être un petit peu, ouais. Un petit peu dommage, quoi. On aurait pu faire ça avant. Moi, je ne suis pas pour le canal, hein.
0: Ah, oui,
4: mais ouais. Je ne ferai rien contre non plus.
0: Oui. Non, mais déjà, vous êtes en train de dire que vous n'êtes pas méga pour, ce qui est déjà quelque chose.
4: J'ai un fils qui est cultivateur quand même, et qui est impacté quand même au niveau de ses terres, quoi. Donc, bon, il faut pas déconner. Quoi.
0: Il perdrait de la surface agricole ?
4: C'est pas il perdrait, il perd.
0: Il perd ?
4: Ouais. Oui, on va mettre des tas de terres sur son champ, etc. Enfin bon, qu'il ne pourra pas cultiver pendant des années.
0: Ouais.
4: Et puis après, bah, quand il va récupérer, bah, qu'est-ce qu'il va récupérer ? De la cochonnerie, c'est tout, quoi. Enfin voilà, aujourd'hui, vous en direz pas plus.
0: Okay. Alors je vous souhaite une bonne journée.
4: Allez, au revoir.
0: Alors le monsieur, il dit oui, ça fait 30 ans qu'il nous en parle. Il y a un type de Paris qui est descendu il y a 30 ans, il nous a rien dit.
3: Tu vois, c'est exactement ce qu'on dénonce. C'est le fait que ça a été complètement décidé ailleurs. Il n'y a pas du tout de démocratie locale, ni d'information correcte sur la mise en place, etc. Et donc quand un habitant qui dit que bah, ça y est, on a un type de Paris qui est venu qui a dit ça, bon bah...
0: Il y a 30 ans.
3: Il y a 30 ans en plus, oui, c'est incroyable quand même.
0: Donc le monsieur a dit, j'ai posé des questions, bah j'ai toujours pas les réponses.
3: Voilà, bah voilà, très bien. T'as exactement ce que nous on dénonce à chaque fois, c'est que globalement, tous les habitants et habitants, bah ils ont des questions, mais personne ne leur répond. Ou à part pour leur dire c'est génial. Mais par contre, leur apporter un point de vue inverse, il a fallu qu'on se bouge ici et qu'on fasse des mobs pour qu'enfin on montre un peu les zones d'ombre de ce méga projet, quoi.
0: Et alors le monsieur a ajouté, bon alors moi je manifesterai pas que je suis contre, mais je suis quand même pas pour, d'autant plus que j'ai un fils agriculteur qui va perdre de la terre agricole.
3: Et c'est une vraie question, tu vois, c'est-à-dire que globalement, dans les médias récents, ils commencent à mettre des visages de personnes pro-canal en essayant, tu vois, de rendre les promoteurs humains, entre guillemets.
0: Oui, oui.
3: Et en fait, nous, on pointe que, bah aussi, en fait, le méga-canal, ça va être aussi beaucoup de personnes qui vont souffrir, et notamment des agriculteurs qui vont perdre leurs terres. Les terres des agriculteurs, quand même, c'est quelque chose qui est fondamental, c'est familial. Typiquement, tu as parlé au père d'un agriculteur, son fils. Je parie qu'en tout cas, il y a une transmission qui a été faite, il y a des choses qui sont là remembrées. Alors, ils versent une obole pour compenser, mais souvent, c'est comparé à l'histoire qu'il y a derrière une terre agricole, c'est absolument rien. C'est plus que du pécuniaire, une terre agricole, tu vois.
0: Alors rappelons hein, ici que dans les Hauts-de-France, c'est parmi les terres les plus fertiles du pays.
3: C'est une des terres les plus pesticidées du pays aussi. Ah. C'est-à-dire que concrètement, là, tu es sur vraiment l'empire de l'agro-industrie. Le biologique, c'est peanuts dans les Hauts-de-France. Il faut vraiment se dire ça. Globalement, les chambres d'agriculture, elles sont acquises à la FNSEA, déjà. Et puis si tu vas te balader un peu, comme tu as pu le voir ici, c'est quand même des grands champs de monoculture. Oui. Alors attention, c'est pas pour jeter la pierre sur les agriculteurs et agricultrices non plus. Hein. On a des camarades qui sont dans la monoculture, qui sont dans l'irrigation, des camarades agriculteurs qui nous aident. C'est tout, voilà. Ils sont dans le système. Et je pense que ils nous aident quand même, parce que le méga-canal, il appelle une opposition beaucoup plus large. Enfin, extrêmement large même, en réalité, qu'on est en train de travailler depuis des années et qui, là, prend corps.
0: Preuve en est, d'ailleurs, que le village du méga-canal a été accueilli dans les champs d'un agriculteur. Là, les voitures ont été garées dans les champs d'un autre agriculteur.
3: Exactement. On voit vraiment que ça se matérialise. Alors, je vais pas dire non plus que c'est facile, que pour l'instant, on a, comment dire, une grande majorité d'agriculteurs qui sont pas dans l'opposition. Mais en tout cas, on a des personnes qui marquent leur opposition de façon publique ou qui aident la lutte, quoi. Les plus connus, typiquement, c'est par exemple Yves, qui est à Ytre, qui est un agriculteur qui va voir ses terres coupées en deux par le canal, qu'on entend beaucoup dans les médias, voilà. Il y a des agriculteurs, agricultrices, qui parlent et qui osent briser l'omerta, en fait, tu vois, autour du méga-canal. Parce que ça fait très peur, hein. Il y a des grosses pressions de toutes parts, de la société du canal, mais aussi des chambres d'agriculture et compagnie.
0: En profiter d'ailleurs à l'occasion pour remercier notre hôte ou hôtesse, je sais pas, mais qui a gentiment prêté ses champs pour accueillir le village. Hein. Merci à lui,
3: superbe,
0: à elle.
3: Superbes vaches qui sont derrière, qui nous regardent avec leur regard adorable. J'ai pas encore eu le temps d'aller les voir pour les saluer.
0: Tu me tends une perche en béton armé recyclable, mais à propos de vaches qui regardent passer, je crois qu'on a été.
3: J'ai bien compris,
0: je crois qu'on a été servi là entre Villers-au-Tertre et Oisy-le-Verger. C'est quoi, c'est une dizaine de kilomètres?
3: Ouais, c'est ça, une dizaine de kilomètres. Alors concrètement.
0: On a mis quoi, une heure et demie pour les faire,
3: c'est ça. Ça a été assez long. Bon, la vérité, il faut être
0: et
3: clair.
0: Et on a croisé des dizaines de gendarmes.
3: Ah, ouais. Et encore, de ce qu'on a pu voir aussi, les échos qu'on a, c'est que tout autour, t'as carrément des camions. Ils ont préparé toute l'artillerie quand même. Hein. Donc là, on a vu juste le début de ce qui peut-être nous prépare dans la manif. Là, le convoi est magnifique. Je pense qu'on va avoir des superbes images. A priori, ça a vraiment tenu. On n'a pas eu de jeu où le convoi a été brisé ou quoi que ce soit. C'était vraiment génial. Et du coup, bon, les gendarmes ont été... Même si à un moment on a bloqué, ils n'étaient pas d'accord sur là où on voulait aller, on quand même, globalement, pas, nous ont pas trop emmerdés là, pour l'instant.
0: Ouais.
3: Voilà. Mais oui, bah, la liberté de manifestation en France, c'est toujours une hypothèse.
0: Ouais. Bonjour madame.
5: Oui.
0: Vous habitez ici madame?
5: Oui, j'habite ici.
0: Si je peux vous demander ce que vous pensez de cette manifestation et du méga canal?
5: Je pense que c'est une grosse connerie 40 ans après. Il y a d'autres choses à faire ou il y avait d'autres choses à revoir. Au bout de 40 ans, c'est pas maintenant qu'il faut se lever.
0: Écoutez, ça va coûter que 8, 10 ou 15 milliards d'euros. C'est pas très grave.
5: C'est tel, hein, pour la France,
0: oui,
5: bien sûr.
0: Oui.
5: Non, mais c'est en plus le barbelé pour les animaux, ben, c'est catastrophique, quoi.
0: Ok.
5: Voilà. Ils vont soulever des tonnes de terre.
0: Donc ces hordes d'éco-terroristes, apparemment très violents, vous font pas peur.
5: Je vois, mais je vous vois passer depuis ce matin. Donc j'oriente bien tous les gens super sympathiques, souriants comme vous.
0: Bonne journée à vous.
5: Merci, bonne journée, bon courage.
0: La dame a dit, 40 ans après, c'est une grosse connerie, puis on a autre chose à faire avec l'argent.
3: Exactement. C'est incroyable parce que tu vois, ça prouve vraiment que notre argumentaire, ce qu'on travaille, résonne et en fait ne vient pas nulle part. C'est pas nous qui l'inventons. Des gens, ils commencent à comprendre que le canal va coûter 10 milliards. Et que 10 milliards, quand on crève de chaud, là on est quand même en alerte orange canicule. Alors qu'on est dans le Nord-Pas-de-Calais, hein, qui est soi-disant une région pluvieuse. On a peut-être la région Hauts-de-France de Xavier Bertrand a peut-être autre chose à faire que de foutre de l'argent dans un canal et plutôt mettre ça dans ses lycées pour protéger nos enfants. Ou dans les maisons de retraite et hôpitaux et autres, même si
0: oui, mais pas. Peut-être qu'il a des copains qui bossent chez Vinci et Bouygues.
3: Ouais, et les NGO aussi. On les voit un peu partout d'ailleurs, les marchés publics commencent à être donnés. Là. C'est pas mal, on a les copains de la 69, les promoteurs qui viennent par exemple faire typiquement l'écluse de Oisille Verger, là sur lequel là justement on va faire la manif. Pour un petit rappel.
0: Bon alors les deux personnes là qu'on a croisées, vous n'êtes pas terrorisés par ces hordes d'éco-terroristes ultra-violents qui déferlent sur votre village. Et la dame a rigolé, elle a dit non.
3: Bah voilà, c'est la vraie réponse. En fait non, on fait pas peur. Même je pense que les gens, pour une fois, on montre un certain respect pour leur territoire, on leur montre un certain respect aussi dans la manifestation parce qu'on tente de défendre leur capacité de décision au-delà de ça et de défendre leur territoire. Et ce territoire est magnifique et il ne mérite pas d'être défoncé par un gros truc en béton du canal. Quoi.
0: Vos campagnes sont juste superbes. Allez. Des forêts, des canaux, des bois.
3: Mais mon ami, on est sur une des terres où tu as le plus de canaux. Concrètement, les Hauts-de-France sont veinés de canaux. C'est-à-dire que, par exemple, le marais Audomarois, qui est magnifique, du côté de Saint-Omer, c'est des canaux. Tu vas du côté d'Amiens, tu as les fameux ortillonnages, tout ça, c'est des canaux.
0: Oui.
3: Viens dans la métropole lilloise, on va t'emmener au canal de Roubaix, qui est un canal. Puis la nature ici, elle est fortement anthropisée par les industries, etc. A été quand même hautement dégradée, remaniée. Il y a un rapport à la nature qui est difficile, qui n'est pas simple, parce que souvent les classes populaires d'ici, elles n'y ont pas accès aussi, il faut dire ce qui est. Mais en même temps, qu'est-ce que c'est beau quand tu vois des familles, par exemple, dans le Nord, qui vont à Brédune pour aller voir la plage, quand au Pas-de-Calais, qui vont regarder un peu le blanc-nez, juste pour voir les vagues qui s'écrasent. Enfin voilà, il y a vraiment un rapport aussi qui est du temps libre aussi ici. Il faut rappeler quand même, on est sur une terre ouvrière, qui a été hautement saccagée, mais on a quand même toute une solidarité ici, qui court du Nord jusqu'à la Picardie, en fait, dans ce rapport-là.
0: Bon, ce matin, quand même, dans un coin, j'ai vu d'épouvantables gens masqués qui préparaient des œufs pleins de peinture. Tu vois bien qu'il y a des gens violents parmi vous ?
3: On est tellement violents qu'on est incapable de faire des violences envers les personnes. C'est fondamental, je sais pas, au niveau national, international, t'as aucun écologiste qui déclare qu'il faut faire des violences sur les personnes. Par contre, alors, le pouvoir macronien et la droite et l'extrême droite veulent marier les violences à l'égard des biens et les violences contre les personnes, ce qui est totalement différent.
0: Ouais.
3: De toute façon, ce discours-là, il tient pas. La réalité, c'est qu'on a quand même des violences qui sont plus commises par les forces de l'ordre. Notamment, j'ai envie de dire que là, à un moment où on parle de permis de tuer de la part des forces de l'ordre, qu'on a des gamins dans les cités qui se font buter par les flics, et qu'on a eu Sainte-Soline avec des images assez claires de Mediapart qui montrent que les fonctionnaires qui viennent là sont là pour casser de l'éco-terroriste. Bon, bah à un moment, la violence, je veux dire, des œufs avec de la peinture.
0: Oh là là, s'il y a des vilains gens masqués qui jettent des œufs de peinture sur un bouclier en plexiglas, ça se trouve, on va se faire gazer et matraquer. Ouh, j'ai peur.
3: Moi, ce que j'aime bien souligner dans cette idée-là, c'est qu'il y a de l'humour. On a de l'humour à envoyer de la peinture, c'est mignon. C'est drôle, voilà, on fait des petits trucs comme ça, on rigole.
0: Mais ils vont dire que c'était des œufs de destruction massive avec de la peinture contondante.
3: De toute façon, ils auront leur discours et nous, on aura le nôtre. Voilà, la réalité est toujours ça, on s'affronte sur deux discours. Eux, ils diront qu'on sera 500 et nous, on sera plus de 5000. C'est toujours la même chose. La réalité, c'est que c'est ici, c'est nous qui gagnons. La preuve, depuis tout à l'heure, tu demandes à des habitants du territoire ce qu'ils en pensent du canal, ils disent que c'est de la merde, donc ça veut dire qu'on gagne.
0: Et puis, plein de gens sur le parcours aussi, qui devant leur pavillon, nous faisaient coucou.
3: Mais bien sûr, les gens sont heureux qu'il y ait autant de monde. Je sais pas si vous vous rendez compte, mais on a des coins en fait où globalement, on s'en fout. Les bleds sont à moitié abandonnés. Franchement, pour qu'une fois qu'il y ait des gens qui viennent et qui défendent ce territoire et qui accordent de l'attention aux habitantes et habitants et au territoire lui-même, franchement, déjà, c'est une victoire et ça fait chaud au cœur aux gens.
0: À mon avis, on sera certainement plus nombreux qu'on l'était à la manif en octobre. Plus de 2000.
6: Enfin, franchement, ce qu'il faut dire, c'est que depuis le début déjà du village associatif, on est surpris. C'est-à-dire qu'à chaque fois, on s'attendait, on avait un peu établi des nombres de repas, etc.
0: Et j'ai prévu 2000 repas, en fait. Et vous êtes tombé à court. L'autre jour, j'ai demandé du rap de riz, il n'y en avait pas.
6: Ça explose, en fait, les plafonds sont explosés. Donc, de fait, quand même, ça sent extrêmement bon au niveau des personnes qui sortent. Et pourtant, il y a quand même eu des trucs du genre du train annulé, des gares où les personnes n'ont pas pu descendre.
0: Oui, j'ai entendu que les forces de police ont quasiment fermé une gare.
6: Il n'y a même pas que les forces de police qui s'y mettent, aussi des arrêtés municipaux. Carrément, donc des maires qui s'y mettent, qui bloquent des départementales, quoi. Donc voilà, on a quand même une stratégie qui est mise en place, plus ou moins, pour essayer d'empêcher qu'il y ait trop de monde, dans l'idée. Hein. On a a priori des trains qui ont été annulés, donc on parle d'une gare, là, au Bignobac, où l'arrêt, en fait, a été coupé. Mais on a carrément des trains, a priori, qui ont été annulés. En regardant sur la SNCF, on voit bien qu'il y en a plusieurs. C'est pas parce qu'ils sont surbookés, c'est simplement pour emmerder le monde.
0: En tout cas, c'est bien agréable. On est arrivé sur la place centrale et il y a le monument aux morts de Oisy-le-Verger. Et on va pouvoir pique-niquer tranquillement. Et il y a la chorale.
6: Exactement. Toujours la joie. Malgré les blessures du passé, quoi. Hein.

0: visage, toujours au passé, c'est dommage. Et quant aux monuments aux morts, tu les vénères, tu les honores. T'oublies de dire que les fascistes les traitaient de terroristes. Non, non, non, non, non, non. C'est pas bien de casser, c'est pas bien de casser. Sauf quand on...
1: Plusieurs écharpes tricolores dans ce pique-nique à Oisy-le-Verger et une écharpe tricolore qu'on croise très régulièrement, que ce soit au tribunal de Poitiers, ici ou ailleurs. Bonjour Anne.
2: Bonjour, je suis Anne Stambach-Ternoir, députée de la Haute-Garonne.
1: Alors j'entends des gens qui te disent merci, etc. Et en fait, ces gens m'ont ôté le mot de la bouche. Je vois tes interventions régulièrement à l'Assemblée nationale, mais merci, merci de nous défendre avec autant de courage et des mots aussi précis et autant de verve. Voilà, on ne se sent pas tout seul. Encore une fois, merci.
2: Bah, merci à toi, ça me touche beaucoup. Heureuse, écoute, d'être un peu utile, que c'est quand même pas facile d'être dans cette Assemblée où on voit, en l'occurrence, un arc réactionnaire qui vote tout ce qu'il peut en termes de mesures écocidaires. Donc,
1: on était gâtés, hein. Loi d'urgence agricole, pesticides à gogo, ferme usine, voilà. Et puis, comme l'a dit Fleur Breteau de Cancer Colère, en désignant la partie droite de l'hémicycle, vous êtes des alliés du cancer et nous le ferons savoir. Tu l'as dit encore récemment sur les bancs de l'Assemblée aussi. Hein, il y a à la droite de l'hémicycle et à l'extrême droite de l'hémicycle des gens qui votent des lois qui donnent le cancer.
2: Ah oui, complètement. Ben, de toute façon, là, on a, comme je disais, moi, j'ai vraiment vu un arc réactionnaire de la Macronie jusqu'à l'extrême droite se lever en fait pour voter tout un tas de mesures anti-écologiques qui détruisent en fait le droit de l'environnement. Et ce qui est peut-être pas forcément bien compris par tout le monde, c'est que ces normes environnementales qui sont censées être très compliquées, il faut les simplifier, c'est leur discours en face. Oui, oui. En réalité, ces normes-là, elles nous protègent. Elles protègent notre santé au final, parce qu'on le voit, ben là, on est en train de vivre une troisième vague caniculaire consécutive qui est une catastrophe. Les gens meurent chez eux, les gens meurent dans la rue, les animaux meurent par millions, les terres sont tellement desséchées que les incendies se déclenchent partout. Enfin, c'est une catastrophe. Les agriculteurs ont vu leur récolte brûler. Enfin, c'est épouvantable quand même ce qui se passe aujourd'hui. Et ça, le fait qu'on soit arrivé là sans aucune préparation et même avec des politiques qui les accentuent depuis des années, c'est le fait du gouvernement et de tous les responsables qui nous dirigent aujourd'hui. Et en fait, ces gens sont littéralement, à mon sens, coupables d'une politique climaticide et non pas d'une action climatique, comme on le dit des fois. Moi, je pense que ces gens agissent, mais ils agissent contre le climat. C'est pour ça qu'ils soutiennent, bah, par exemple, les méga-bassines, tous les méga-projets inutiles et imposés comme l'autoroute A69, comme ici le méga canal, et c'est pour ça qu'il faut se mobiliser partout dans le pays contre ces projets-là qui détruisent littéralement nos conditions de survie.
1: Alors pendant la dernière vague de canicule, là j'ai vu qu'a été acté un projet de ligne grande vitesse entre Bordeaux et Toulouse qui va défoncer une forêt qui a 40 000 ans, et tu disais voilà, ces gens sont coupables, enfin ils sont coupables de bêtises, ce qui est une chose, mais probablement, enfin je sais pas, j'ai envie de dire aussi de corruption, parce que derrière il y a Bayer, Monsanto, l'agro-industrie.
2: Ce qui est sûr, c'est qu'ils favorisent toujours les intérêts des mêmes, en l'occurrence de l'agro-industrie, des grands industriels du BTP, et au détriment de l'intérêt général, de la préservation de nos conditions de survie sur cette planète. C'est ça qui se passe. La biodiversité, la préservation du cycle de l'eau, c'est préserver nos conditions de survie. Et voilà. C'est ça qu'il faut faire. Il faut lutter partout. Et aujourd'hui, on est en force contre le méga canal, qui est un méga scandale, qu'on peut encore arrêter, parce qu'il y a seulement 1% des travaux qui ont été exécutés, le financement qui n'est pas bouclé, et même le président du comité pour l'orientation des infrastructures a dit devant le Sénat il y a quelques jours que ce projet n'est pas irréversible. Alors s'il n'est pas irréversible, on l'arrête et on passe à autre chose. La bifurcation écologique, celle qu'on porte avec Jean-Luc Mélenchon et l'idée par exemple de la planification par les écorégions pour enfin penser très exactement notre activité en fonction de ce qui nous entoure, de l'environnement, du cycle de l'eau, des bassins versants, donc de la biodiversité. Bref, c'est vraiment l'incarnation de ce qu'on dit nous, c'est-à-dire la règle verte, le fait qu'on ne peut pas prendre plus à la nature qu'elle ne peut régénérer. Il faut ancrer en fait notre activité, nos modes de vie dans la réalité écologique qui nous entoure. Sinon, on va dans le mur.
1: Voilà. Et tu sais de quoi tu parles parce que tu viens de voilà, la Haute-Garonne, c'est la 69.
2: Hein, je viens de Toulouse où on s'est largement battu et on continuera à se battre d'ailleurs contre l'autoroute A69 qui est un pur scandale. J'étais aussi dans toutes les batailles contre les méga-bassines, contre tous les grands projets comme tous les insoumis, tous les grands projets inutiles et imposés parce qu'il y a des projets qui sont utiles bien sûr, mais là on en voit énormément qui ont été pensés au cercle dernier, qui sont complètement destructeurs. Il faut absolument arrêter ça et passer à autre chose.
1: Et ben merci à toi d'être sur tous les fronts.
2: Merci à toi. À bientôt.
0: Quand on a gagné, quand on a gagné 1903, les mains françaises avec Rosé Sébastien.

0: Des écharpes tricolores, on le disait, sur ce rassemblement et sur ce pique-nique. Bonjour, qui es-tu ?
1: Eh ben moi, je suis député France Insoumise de la première circonscription du Nord, Aurélien Lecoq.
0: Et alors quoi, tu n'aimes pas la modernité ? Tu n'aimes pas ces infrastructures géniales, bon, qui certes vont coûter 8 à 10 milliards d'euros, peut-être 15 d'argent public ? Oh là là, vous êtes vraiment rétrograde à la France Insoumise.
1: Ben je crois surtout que là, ils sont en train d'imposer ce qui serait peut-être l'erreur du siècle pour notre pays, parce qu'on est là face à un scandale absolu, un projet qui est complètement démesuré, pharaonique. Il faut qu'on se rende compte que on a lutté contre les méga-bassines à Sainte-Soline. Ici, on a un projet qui est 22 fois plus important. Si on prend la terre qui a été déplacée pour la fabrication du tunnel sous la Manche, ici, on est à 10 fois plus. On est à un projet qui est 8 fois plus écocide que l'A69 contre lequel des milliers de militantes et de militants se sont battus. Tout ça pour quoi ? Tout ça pour essayer d'augmenter l'import.

0: Est-ce qu'il s'agit pas aussi d'une grosse affaire de corruption finalement ? Parce qu'il y a des lignes de chemin de fer, il y a déjà des canaux qui existent. Ce truc est complètement inutile. Par contre, ce qu'on voit, c'est que Bouygues, Vinci et autres industries du bétonnage vont toucher des milliards et des milliards d'argent public. Moi, j'ai envie de parler de corruption. Alors...
1: De corruption, je sais pas, je dirais pas, mais en tout cas, c'est sûr que c'est une affaire de gros sous. Il y a ici pas d'enjeu d'intérêt général, il y a ici pas d'enjeu économique concret pour les populations locales, parce qu'on va y compris détruire des terres d'agriculteurs qui ici vivent de leur agriculture. Donc l'enjeu n'est pas pour les populations locales, l'enjeu effectivement d'en mettre plein les poches à quelques gros industriels et de continuer à soutenir une forme de financiarisation et de l'industrie et des échanges et de l'agriculture. Et c'est insupportable et c'est en contradiction complète avec ce dont on a besoin aujourd'hui pour notre région, pour notre département, pour notre pays. Sur la lutte contre le méga-canal, c'est une lutte historique chez les Insoumis. Jean-Luc Mélenchon, déjà lorsqu'il était député, il y a près de 10 ans, s'engageait contre le canal Seine-Nord à l'Assemblée nationale. Et aujourd'hui, surtout...
0: Je l'ai vu sur la ZAD de Notre-Dame-des-Landes aussi, contre ce projet d'aéroport.
1: Tout à fait. Et face au méga-canal, aujourd'hui, nous opposons un autre projet, celui d'organiser le territoire en fonction des enjeux écologiques, d'organiser la planification écologique à travers des éco-régions qui seraient structurées autour de la question de la ressource en eau, et donc de reconstruire des régions sur la base des bassins versants, justement pour planifier localement la bifurcation écologique. C'est le programme, ça, pour la présidentielle.
0: Malgré ce que nous disent les pseudo-instituts de sondage et autres médias dominants possédés par des milliardaires ou contrôlés par l'actuel État, ça reste une probabilité que LFI, malgré toutes les critiques qu'on peut adresser à son porte-parole principal, LFI a encore toutes ses chances de battre le Front National.
1: Ah mais nous avons la conviction absolue que Jean-Luc Mélenchon sera au second tour de l'élection présidentielle et qu'aujourd'hui, nous sommes à une dizaine de mois de l'affrontement qui pourrait nous opposer au Rassemblement National au second tour. Et nous avons la certitude que nous l'emportons. Parce que nous ne croyons pas vivre dans un pays où la majorité de la population soit raciste, souhaite l'autoritarisme et serait prêt à une bascule dans le fascisme. Nous pensons que la France et la nouvelle France est faite de toutes celles et ceux qui veulent vivre de solidarité et de fraternité. Et pour cela, vous avez raison, en 2027, le meilleur bulletin de vote, c'est celui de Jean-Luc Mélenchon.
0: Qui est l'autre personne qui porte une écharpe ?
2: Bonjour. Moi, je suis Omar Yacoub, je suis maire de Creil et président de l'agglomération Creil Sud-Ouest.
0: Pourquoi es-tu ici aujourd'hui ?
2: Enfin, parce qu'en vérité, c'est une situation qui touche l'ensemble de la région. Moi, je suis maire de Creil, qui fait partie des Hauts-de-France. On a quand même un projet qui est assez coûteux, qui va avoir des conséquences écologiques. Et moi, en tant que maire, je suis bien placé pour savoir qu'on est déjà souvent seul face à ces grands bouleversements liés au changement climatique. On n'est pas aidé au quotidien pour les écoles, pour toutes ces passoires, ces îlots de chaleur. Et du coup, investir autant d'argent dans un projet qui servira très peu finalement les habitants, je suis d'accord avec mes camarades, il faut le remettre en question. Il faut qu'on réfléchisse à comment mieux dépenser l'argent public et pour qu'il soit plus utile pour les citoyennes et citoyens. Si on nous donnerait même un petit pourcentage, on pourrait isoler les écoles, isoler les quartiers populaires, permettre aux gens d'avoir des meilleures conditions de vie. La vague de chaleur, voire le bouleversement climatique qu'on subit au quotidien, on a besoin d'investir. Et nous, quand on est maire d'une ville populaire où on a très peu de moyens, on est la 8e ville la plus pauvre de France, eh ben, se retrouver avec personne autour de nous pour nous accompagner dans cette transition écologique, ben, c'est bien dommage.
0: Alors, ma maman a habité Creil pendant une vingtaine d'années, donc je connais bien et j'ai vu la ville évoluer. Voilà, en tout cas, tu es la preuve vivante et puis les électoristes aussi qui t'ont porté à la mairie de Creil en sont aussi la démonstration parce que ma maman a craint, enfin, vous voyez, la montée du Front National dans sa ville. Les gens, ils ont des cerveaux, ils ont des cœurs et ils ont décidé de ne pas voter fasciste au municipal.
2: Exactement, et ils ont voté pour un projet de rupture parce que y a une attente forte, je pense, des citoyennes et des citoyens d'avoir un autre modèle social, économique, écologique. Et du coup, je pense que la Creil Insoumise, la liste qu'on a portée, elle est vraiment sur ces valeurs-là.
0: Même si parfois le porte-parole de la France Insoumise peut être objet de critique, il faut quand même se dire qu'on n'a pas le choix. C'est soit le fascisme, soit la France Insoumise, et on s'engueulera quand on aura gagné.
2: Ouais, il peut être objet de critique, souvent injuste, hein, parce que les montages médiatiques font qu'on essaie de lui donner une image qui correspond pas du tout à sa réalité. Quand on rencontre Jean-Luc Mélenchon, c'est quelqu'un de chaleureux, quelqu'un avec qui on peut discuter, quelqu'un
0: qui n'est pas antisémite.
2: Qui n'est pas du tout antisémite. C'est un républicain.
0: C'est juste que sa blague est un peu malheureuse.
2: Il y a d'autres gens qui n'ont pas fait des blagues, ils ont posé des actes antisémites. Et pourtant, on ferme les yeux sur eux.
0: C'est pas du tout sûr que le fascisme gagne à la prochaine présidentielle.
2: Ah non, et en 2027, je le dis, la France Insoumise va gagner.
0: Et la ville de Creil en est un bel exemple. Merci à toi, merci d'être là.
2: Merci camarade.
0: Bonne journée à toi.
2: Salut toi aussi.
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0: Je continue ma collection d'écharpes tricolores sur ce pique-nique. Bonjour, on s'est déjà rencontré en octobre sur cette manifestation du Méga Canal. Je me souviens plus qui tu es.
1: Moi, je suis Zaya Hamdan. Je suis députée de la deuxième circonscription de la Somme.
0: Attends, au hasard, t'es pas France Insoumise ?
1: Au hasard, vraiment au hasard, si, je suis France Insoumise.
0: Il n'y a que des LFistes ici, c'est incroyable.
1: J'ai l'impression qu'il y a d'autres groupes politiques quand même. J'ai cru voir le parti de gauche, mais bon, c'est des LFistes également, peut-être,
0: oui, bah,
1: à minima.
0: Oui.
1: Hein, peut-être. Génération, je crois, et quelques drapeaux écolos, il me semble, avoir vu ça.
0: Pourquoi es-tu ici ?
1: Je suis ici pour dire non à ce méga canal gigantesque, inutile et écocidaire et dangereux. Donc avec mes collègues du conseil régional, nous sommes contre ce méga canal et régulièrement, nous portons des motions, des vœux, des amendements sur ce canal Seine-Nord-Europe qui est vraiment inutile. Et je pense que Xavier Bertrand a envie de laisser un petit peu sa trace. Vous savez, comme il se croit un grand homme, il se pense un grand homme et il veut laisser sa trace. Voilà, donc pour lui, c'est un projet qui est utile, nécessaire, indispensable à l'écologie, à l'emploi, aux millions de personnes qui vivent dans les Hauts-de-France et aux alentours.
0: J'ai l'esprit mal tourné, mais évidemment, j'ai pas de preuves, mais j'ai plutôt envie de me dire que Xavier Bertrand, il a des copains chez Bouygues et Vinci et qui leur a balancé 8, 10, peut-être 15 milliards d'argent public.
1: Tout à fait.
0: Pour un projet à la noix, parce que Bouygues et Vinci veulent bien le pognon de l'argent public, mais par contre, ils veulent pas la gestion du canal, dont ils savent que c'est, allez, je veux dire, d'une grosse merde inutile et ingérable.
1: Et ingérable au bout du bout. Vous parlez de la question du financement, là, on est à 7 milliards de dépenses, alors que normalement, l'enveloppe budgétaire était de 5 à 6 milliards grand maximum, et on n'est pas encore au bout de la construction du canal.
0: Donc 8, 10, 15,
1: Voilà.
0: La blague qu'ils nous ont fait avec Flamanville, ça va coûter que ça, puis finalement ça coûte ça, et puis en fait à la fin c'est...
1: Et une petite information également, puisque nous portons avec les députés européens un courrier à Van der Leyen, lui dire d'arrêter de financer ce canal Seine-Nord-Europe qui est complètement inutile et dangereux pour la planète et pour notre région.
0: Toi qui sièges à l'Assemblée nationale, donc tu es député, tu le disais, bon, des fois à la buvette tu dois quand même échanger, boire un verre d'eau avec des gens d'autres partis. Des fois on se demande qu'est-ce qu'ils ont dans le crâne, qu'est-ce qu'ils ont dans le cœur. Ces gens, ils ont quand même des enfants, ils boivent de l'eau.
1: En face, oui, ils sont complètement ébranlés, ils sont complètement hors sol également. Hein.
0: Ils ont des climatiseurs aussi sûrement, dans leur bureau.
1: Sûrement, ils ne souffrent pas comme la majorité des Français peuvent souffrir. Ça, c'est certain. C'est certain qu'ils ne connaissent pas les logements insalubres, les passoires thermiques, les températures à 39 degrés.

0: ici, c'est petite île, et puis il y a des emplois à la pluie, et puis ci, puis ça. Ils ont un petit contre, mais de façon très très timide quand même.
1: En tout cas, merci à toi et à tes camarades d'être ici à nouveau en soutien à cette manifestation. C'est courageux aussi parce qu'à Sainte-Soline ou ailleurs, on a vu que l'écharpe tricolore n'est pas un gilet pare-balles. Hein, on peut en porter une et se prendre quand même...
0: tout à fait, exactement. Mais bon, on est là, on baissera pas les yeux, on continuera le combat jusqu'au bout, jusqu'au retrait de ce projet inutile et écocidaire.
1: Et éventuellement jusqu'à peut-être à la victoire à la prochaine présidentielle. Hein, on va pas malgré ce que nous disent les médias dominants et les pseudo-instituts de sondage.
0: Ah, tout à fait. Alors, on voit bien que même avec l'annonce de Marine Le Pen, la délinquante qui candidate pour l'élection présidentielle, parce que voilà, c'est une délinquante, pardon, elle a été condamnée par deux fois, en première instance et en cour d'appel, et nous voyons en tout cas que notre candidat monte dans les sondages parce que la France ne veut pas d'une candidate délinquante et d'une candidate, allez, est-ce que je vais dire le terme ? Avec des relents plutôt fascisants.
1: Vous voulez dire d'un parti fondé notamment par un ancien FNSS.
0: Tout à fait, tout à fait, tout à fait. Et ça, on n'oublie pas. Et les Français n'oublient pas. Et ils n'en veulent pas.
1: Au passage, quand même, parce qu'il faut bien que je fasse semblant de pas trop tirer les pompes.
0: J'adore.
1: Si tu pouvais dire aux camarades Jean-Luc d'arrêter de fournir des munitions à l'ennemi, notamment sur antisémitisme, parce qu'après, quand t'es sur le terrain, c'est compliqué à défendre, en fait. Quand t'as une personne juive qui est folle furieuse en disant « Mélenchon, il est antisémite », en fait, c'est compliqué.
0: Je pense
1: qu'il a pigé. Hein, mais
0: après, je pense que tu es aussi une personne avertie et qui...
1: Mais quand t'es face à une personne folle furieuse de confession juive, c'est compliqué à désamorcer.
0: Qui reconnaît bien qu'il y a toute une montée en masse, aussi bien des médias que de certains groupes politiques, justement pour faire passer Jean-Luc pour un antisémitisme. En tout cas, il n'a jamais été condamné pour antisémitisme. Et ce qu'on peut répondre à des fous furieux éventuellement qui viennent nous agresser, c'est de dire bah, écoutez, il n'a pas été condamné, contrairement à d'autres qui ont été condamnés pour racisme, pour... voilà.
1: Je vais te faire un aveu, Frankenstein, ça m'a fait crever de rire au début, mais c'est après que je me suis dit merde, ça va être compliqué à... Bon voilà, mais je pense que le camarade est intelligent, il a un cœur, un
0: là,
1: cerveau.
0: On porte un programme qui va sortir normalement cet automne. On attend justement les amphis à Valence du 20 au 23 août pour justement finaliser le programme de la France Insoumise, qui est un programme qui se nourrit des citoyens, qui se nourrit des associations, qui se nourrit des collectifs. Et il va sortir normalement au mois d'octobre. Et dans le programme de la France Insoumise, chacun y trouvera à prendre... Et une bonne raison de voter justement pour la France Insoumise et pour notre candidat Jean-Luc Mélenchon, parce qu'on a un candidat, parce qu'on a une équipe et parce qu'on a un programme également. Alors chez nous, comme on dit, et comme le dit Jean-Luc, c'est carré.
1: Et puis on est des vrais gens de gauche, de la vraie gauche. Hein ?
0: Tout à fait, tout à fait. Alors on dit gauche radicale, mais gauche tout court, ça suffit.
1: Les filles, c'est juste un peu sosdem en fait. Hein, c'est quoi votre évolution ? Les services publics, la retraite, le train, l'école.
0: Voilà.
1: Bon, les bolcheviques.
0: J'ai affaire à un connaisseur, donc du coup, oui, nous sommes la vraie gauche. Effectivement.
1: Encore merci à toi et à vous d'être là et bonne journée.
0: Merci, bonne journée également.
2: Xavier, on n'en veut pas de ton évier.
3: Non, c'est pas bien cassé. Sauf quand on a gagné.
1: Et voilà les amis, c'est bientôt la fin de la première partie de ce reportage sur la grande manifestation anti-méga-canal du samedi 12 juillet 2026 dans une campagne des Hauts-de-France. Avant de se quitter, précision au sujet de la violence.
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1: Au cours de cette manif, des opposants ont arraché des piquets signalant une future route destinée à la logistique du chantier, route qui coupe des champs d'agriculteurs impactés par le projet. Il s'est dit que certains auraient trouvé malin de tirer des feux d'artifice sur des gendarmes. Ce qui est avéré, c'est qu'on a encore vu des gendarmes tirer des grenades dans un champ moissonné, jonché de paille, en pleine canicule. Presque 5 hectares brûlés. On vous en reparlera au prochain épisode de ce reportage, à télécharger sur notre site, polemixetlavoixoff.com. Ce n'est qu'un combat, continuons le début. Salut!
3: Et on va gagner!
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Bonjour à toutes, bonjour à tous, bienvenue une nouvelle fois. Je suis content de vous recevoir dans l'émission Le Grand Tout, 17h-18h du lundi au jeudi. C'est sur Canal B, Radio Curieuse, à Rennes et dans ses environs. Écoutez en FM, en DAB+, et aussi sur canalb.fr. Une émission qui, comme toutes celles de cette semaine, est consacrée à I'm From Rennes 2026, la rentrée des classes des groupes rennais, et qui nous permettra de retrouver tout à l'heure nos invités Don Diaz et puis aussi une moitié de Mezcal Bomba et puis un quart de Club Magma avec David alias Bocota Beats, Martin de Mezcal Bomba et puis Camille Don Diaz qui sera là lui-même, tout ça pour évoquer leur participation à ces week-ends à la cité numéro 2 pour Don Diaz et Mezcal Bomba et puis numéro 3 pour Club Magma. Je sais pas, je me trompe un petit peu, on va préciser ça avec eux tout à l'heure, mais pour l'instant on commence avec quelques autres nouveautés brûlantes. On va commencer l'émission avec un nouveau single pour la québécoise Lisa Leblanc. Vous avez peut-être entendu cet été sur Canal B un morceau très rock'n'roll et puis en même temps assez soul aussi. Elle revient avec l'album Patchwork, en hommage à sa grand-mère qui en fait des patchwork de tissus tradition américaine, hein, qui se pratique aussi au Canada. La voici avec un morceau un peu plus psychédélique quand même que ce qu'on entendait. Moi, ça me rappelle quelques échos peut-être de Jefferson Airplane, avec un peu d'orgue, une guitare 12 cordes et la voix toujours captivante de Lisa Leblanc. Nouveau single, l'album lui sortira, pas tout de suite, ce sera début janvier 2027. Bonne émission à toutes et à tous. Elle commence avec A Fleeting Thought Becomes Another Fleeting Thought. Bonne émission.

Ah oui, on n'a pas l'impression comme ça, mais le musicien qu'on écoutait à l'instant, Ernest Berger, sous son véritable nom, pseudo d'artiste, c'est Sourdure, eh bien, il vient des musiques traditionnelles d'Occitanie. Ouais, mais il n'a pas eu envie que ça reste exactement comme dans les anciens temps, et a modernisé tout ça avec quelques sonorités un peu noise, un peu électronique. Il est accompagné sur certains morceaux sur son nouvel album Outre d'Or par quelques chanteuses, Héloïse Decaze par exemple, on l'entendait pas beaucoup, mais elle était là sur ce morceau Pauvre Cirque. Et puis on retrouve aussi le Diable Dégoûtant et puis Lisa Langlois, une nouvelle génération de musique traditionnelle transformée. Un superbe texte de Caroline Dufaux de Cocania, le groupe occitan, hein, le duo féminin qui est excellent, et bien qui nous donne des phrases un peu mystérieuses concernant cet album de Sourdure, signé de fragments et d'échantillons, une électronique espiègle et moqueuse, la vermine grouille pour mieux briller, elle nous lance de la boue pour faire nos masques, des masques pour rien. C'est quand même une question de carnaval, tout cet album de Sourdure. C'est notre disque d'or de la semaine et c'est la dernière fois qu'on l'écoutait cette semaine dans le Grand Tout, mais vous l'entendrez à nouveau sur Canal B, soyez-en certains. On revient dans quelques instants à I'm From Rennes après un dernier morceau de ses nouveautés en début d'émission, le retour du groupe de Brighton, Fujiya et Miyagi. Ça fait bien longtemps qu'ils ont commencé, plus de 20 ans, à mélanger pop, musique électronique, tendance un peu krautrock, dans le côté répétitif. Si vous aimez les Talking Heads, eh bien je pense que eux aussi. Écoutons donc ce nouveau titre pour les excellents Fujiya et Miyagi. Un nouvel album arrive quant à lui eh bien, dans quelques semaines, ce sera le 30 octobre. Voici en attendant ce nouveau single pour Fujiya et Miyagi, le morceau Point 33, Recurring, puis juste après, Mezcal Bomba, et puis aussi Bogota Beats pour parler du Club Magma, et puis aussi Don Diaz pour continuer ses aventures à I'm From Rennes 2026. Point 33.

0: Vous êtes toujours là. Vous êtes toujours là. Vous avez supporté ces 13 secondes de blanc, ou peut-être un peu moins. Vous écoutez Le Grand Tout, vous écoutez Canal B, une émission qui invite des musiciens, des artistes autour d'Aïm Promren, mais il n'y a pas grand monde à Canal B en ce moment, donc voilà. Ils sont presque tous là, mais oui, voilà Camille Don Diaz, qui est notre troisième invité. Je les ai déjà cités tous les trois, mais voilà, on va pouvoir commencer l'émission, ou la suite en tout cas, et parler de d'Aïm Promren avec vous trois. Bonjour messieurs, bonjour, bienvenue à Canal B. On est avec Marty. Bonjour Marty.
1: Bonjour Yann.
0: Qui fait partie de Mezcalbomba.
2: Exact.
0: Je le dis avec une sorte d'accent, mais je pense qu'il est un peu raté. Mais on est aussi avec David. Bonjour.
3: Bonjour Yann. Bonjour à tout le monde.
0: Connu aussi sous le nom de Bogota Beats et participant à ce collectif de DJ Club Magma. Et puis on a aussi Camille Don Diaz. Bonjour.
4: Salut.
0: Les deux premiers vont vous faire danser avec des sélections muy caliente, plutôt électroniques, entre cumbia, guaracha et puis plein d'autres genres musicaux. Le troisième va vous faire danser. Toi, tu vas pas faire beaucoup jouer de la musique électronique, Aïm Promren, je pense, Camille.
4: Non, on est des dinosaures, nous.
0: C'est ça. Vous jouez du rock, donc, un peu noisy, un peu grungy, un peu indie, totalement indie même.
4: Ouais, on est indépendant en tout cas, on a 18 ans. Ouais.
0: Ça c'est sûr. Vous les retrouvez dans la programmation d'Aïm Promren cette année. Elle a lieu à la salle de la Cité principalement, il y a quelques à côté aussi, et non plus au Tabor. Vous avez connu peut-être tous les trois les soirées infernales du Tabor dans le cadre d'Aïm Promren. À plusieurs reprises, peut-être ?
4: Ouais, j'ai vu l'enfer plusieurs fois, ouais.
2: Ouais, moi aussi.
0: Et t'en es revenu.
3: Pareil, un habitué de la fête au Tabor jusqu'à la fin de la nuit, ouais.
0: Mais ça va être quand même une super fête, j'imagine, à la salle de la Cité. Un beau lieu à Rennes. Vous y avez peut-être joué aussi tous les trois, d'ailleurs.
2: Alors moi, personnellement, j'y ai joué il y a 16 ans, je crois.
0: Marty de Mezcalbomba.
2: De Mezcalbomba, avec un autre groupe.
0: C'était quoi ?
2: Qui s'appelait Spiel, c'était un quatuor, et voilà, on avait joué, pas pour Aïm Promren, mais on avait joué dans la Cité, et je regarde un super bon souvenir. Voilà, et donc trop content d'y rejouer demain.
0: David, des soirées à la Cité ?
3: Beaucoup de soirées en tant que public, mais j'ai pas encore joué là-bas. Je vais jouer pour la première fois avec Club Magma samedi, et j'y rejoue normalement le 10 octobre pour le Maintenant Festival, à nouveau.
0: Ça sera samedi, donc c'est Afro-Caribbean Latin Club, je le dis à l'anglaise, on pourrait le dire à l'espagnol, mais bon. Et puis il y aura aussi ce soir-là Iris 2000, et puis les Spice Girls et Fulguromatic. On les a presque toutes et tous reçus à la soirée de vendredi, vendredi, week-end à la Cité numéro 2. Eh bien, vous y retrouverez Mezcalbomba, Don Diaz, Suze et Vicky Verino. Voilà, si vous n'avez pas encore le programme, c'est que vous n'êtes pas aller faire un tour sur le site d'Aïm Promren, je vous conseille, aïmfromren.com, et puis bien sûr sur la page Instagram. Alors qu'est-ce qui nous unit ici ? Eh bien l'envie de partager peut-être. Vous vous connaissez pas forcément tous les trois, peut-être David
2: non,
0: et Marty, on pourrait se dire que vous vous connaissez parce que la cumbia peut rentrer dans une sélection de Bogota Beats ou bien du Club Magma.
2: Exactement, c'est vrai qu'on a ce petit point en commun entre Mezcalbomba et Club Magma, qui est la musique sud-américaine, enfin les musiques sud-américaines, et donc plus globalement les musiques latines. Nous, on s'en inspire beaucoup. Vous aussi, j'ai l'impression.
3: Oui, nous c'est presque tout notre répertoire avec Nuki, avec qui on va jouer en B2B samedi, vient vraiment de l'Amérique du Sud et de l'Amérique centrale, donc s'inspire des rythmes traditionnels et rajoute cette couche puissante qui est celle des musiques électroniques actuelles pour créer du coup un univers très, très intéressant et très festif. Mais effectivement, tous les instruments de la cumbia, de la salsa, du merengue, c'est vraiment la base des musiques qu'on joue actuellement.
2: Exact.
0: Et le point commun aussi, c'est que vous avez eu un été assez, assez intense, peut-être. Beaucoup de concerts, j'ai l'impression. Camille, toi aussi, t'as beaucoup joué cet été.
4: Moi, je travaillais dans un resto cet été. Mais le week-end, des fois, j'allais faire des concerts.
0: Quand même, il y en a eu quelques-uns, j'ai vu ça sur ta page Insta.
4: 3-4, ouais.
0: Peut-être beaucoup plus, alors, sur le plan Mezcalbomba et le Magma.
2: Nous, on en a fait une trentaine à peu près.
0: Parce que tu ne travaillais pas dans un restaurant.
2: Non, c'est je vis de la musique. J'ai la chance de vivre de la musique.
3: Et nous, avec Club Magma, on a fait une petite tournée à Belle-Île où on a fait le Nul Bar After et chez Lucienne. Donc c'était très très cool parce que bah, ça nous a permis de passer déjà beaucoup de temps ensemble. Et sinon, on a fait pas mal de dates l'année dernière. Ça fait que un an et deux mois qu'on existe, mais ça a été une année très très intense et très riche en événements, donc on est super contents.
0: Alors des événements évidemment festifs, mais parfois avec aussi une petite pensée quand même pour ce qui s'est passé en Colombie le 10 août dernier. C'était il y a un mois, pile, on a déjà beaucoup oublié, je pense que David n'a pas oublié du tout et que tous les participants et participantes à ce qui s'est passé, le Bailaton Solidario pour la Colombie la semaine dernière au bâtiment à Modelier, eux étaient bien conscients de ça. Donc belle soirée tout de même.
3: C'était une soirée incroyable, effectivement toute la communauté latine et surtout la communauté colombienne s'est réunie autour de cet événement pour récolter des fonds et envoyer en fait un maximum d'aide au peuple colombien qui passe vraiment une très mauvaise passe suite à ce qui s'est passé avec le séisme. Et comme on le disait hors micro tout à l'heure, le problème c'est que suite à une catastrophe comme ça, bah, les yeux se tournent de manière très très éphémère sur les tragédies et puis après ça disparaît. Mais du coup, ouais, c'était une soirée géniale, on a pu récolter pas mal d'argent, on va communiquer sur ça bientôt, mais c'était incroyable.
0: Bon bah cette chaleur là se retrouvera immanquablement dans les deux soirées que vous allez vivre du côté de la salle de la cité ce week-end. On va commencer en musique parce que c'est vrai que on va parler évidemment avec vous trois, Camille, David et Marty, mais on va commencer en musique avec alors je ne sais pas exactement là si c'est chata, dancehall, dembo, reggaeton, pereo, guaracha, kuduro, batida ou de la techno, simplement. Non, c'est un mélange de tout ça, ce qu'on va écouter maintenant, David, le morceau que tu m'as amené.
3: Alors, le morceau que j'étais amené s'appelle Toque Paris, c'est un morceau de guaracha. Et la guaracha, c'est un style de musique club qui vient d'Amérique du Sud, enfin, principalement de la Colombie, et qui mélange effectivement la tribal house et puis les instruments un peu typiques de la musique colombienne.
0: Bon, eh bien, on l'écoute et puis vous serez un petit peu prêt à ce qui vous attend samedi soir avec les sélections de Bogota Beats et
3: Nuki Flex.
0: Voilà, vous serez tous les deux représentants du Club Magma.

0: Je pense que ça peut s'activer pas mal samedi soir au son du Club Magma. Vous retrouverez Club Magma aux alentours de 23h à la salle de la Cité dans le cadre d'I'm From Rennes 2026. Toujours cette ébullition en début d'année en septembre à Rennes quand arrive I'm From Rennes. Ça fait longtemps que vous savez que vous faites partie de la programmation de l'édition. Qui a été le programmé le premier, David, depuis quand tu es programmé?
1: Moi je pense que ça fait peut-être, c'était avant l'été je crois, donc ça doit faire peut-être 3 mois, 2 mois et demi, 3 mois, ouais.
0: Marty pour Mezcal Bomba?
2: Pareillement, j'aurais dit au printemps 2026.
0: Camille?
3: Voilà, même hein, il y a 3-4 mois.
0: Donc on comprend que la programmation se fait au printemps, à la fin du printemps, pour I'm From Rennes. Alors des esthétiques très différentes évidemment, mais ça c'est le jeu sur chacune des soirées week-end à la Cité. À titre d'exemple, évidemment, ce qu'on entend au Club Magma, peu de rapport a priori comme ça avec Fulguromatique ou avec les Spice Girls ou avec Iris 2000, mais... Voilà, la mayonnaise va monter, comme ça la sauce va prendre et ça fera une soirée assez folle. Je me tourne vers toi, Camille Don Diaz, qui est un garçon qui produit beaucoup, en tout cas qui a produit beaucoup, mais là je m'inquiète un peu, ça fait un an qu'il n'y a pas de nouvel album, ou alors je ne l'ai pas vu passer, ou alors tu ne l'as pas posté sur Bandcamp.
3: Ça fait un an que. Ça fait même pas un an que j'ai sorti le dernier.
0: Presque.
3: Et j'étais avec Baptiste hier, mon ingé son, au studio habituel, et je ne veux pas en dire plus.
0: Tu n'en dis pas plus, voilà. D'accord. Bon, mais est-ce qu'on ne va pas être surpris, tu ne vas pas aller vers les univers musicaux qu'on a pu entendre à l'instant avec la track de Bogota Beats ou ce que font les Mezcal Bomba?
3: Non, c'est le propre des dinosaures, hein, c'est de rester dans le même sillon. Hein.
0: Ils restent vivants jusqu'à la météorite.
3: Ouais, c'est ça.
2: T'as bien raison.
0: Donc bon... Pas de météorite en vue. Enfin, l'année n'a pas fini. Hein. Elle n'est pas finie.
3: Non, non.
0: Bon, en tout cas, la musique que toi tu fais depuis quoi, 2019, c'est à ce moment-là qu'on commence à la découvrir, la musique de Don Diaz. Un peu avant.
3: Ouais, bon, il y a des trucs qui ont été faits en 2015-16, mais j'ai commencé à sortir des choses en 2019. Après, j'ai rien fait pendant 4 ans et j'ai recommencé il y a 2 ans.
0: Alors, c'est quoi ta gestion du temps, hein? On se disait comme ça, un peu en antenne, que c'était un peu important pour toi le temps.
3: Ouais, tu cours tout le temps. Et au début, j'avais commencé Don Diaz en me disant c'est le projet où je fais ce que je veux quand je veux, si j'ai envie de pas faire, je fais pas. Et j'ai bien pas fait pendant 4 ans après 2019, puis après j'ai eu envie de faire beaucoup à partir d'il y a 2 ans. Et puis là, je commence à être fatigué. C'est comme Forrest Gump quand il en a marre de courir, tu vois, je crois que je vais peut-être faire une petite pause un peu.
0: Ouais, donc cours Camille, cours, t'as pas forcément envie de répondre à ça, quoi, forcément.
3: Ouais,
0: pas
3: non,
0: tout le temps.
3: Non, je fais ce que je veux quand je veux. Voilà.
0: Je m'inquiétais de la régularité parce que c'est vrai qu'il y a eu Greatest Hits Volume 1 en 2024. Et puis en 2025, un an après, il y a eu Things I Miss, Things I'd Like to Miss. Mm-hmm. Et puis là, donc, la suite arrivera quand ça arrivera. Mais ça restera toujours...
3: En 2027.
0: Ah bon, d'accord. Voilà. Ça restera toujours...
3: Bah, tu me l'as fait dire.
0: Voilà, voilà, voilà. Pas trop l'impression qu'on aurait l'info, mais si, on l'a. Ça restera toujours ce qu'on dirait de la musique de slacker. C'est ce qu'on disait dans les années 90, quand Beck est arrivé, par exemple, et qu'il mélangeait des choses un peu grungy avec des choses un petit peu... lui un peu hip-hop, ça c'est pas le cas chez Don Diaz. Des souvenirs de Pavement, de Elliot Smith, ça c'est des choses qui au début t'ont inspiré ou pas?
3: Ouais, complètement, ouais, t'as dit que des noms justes.
0: Ça va, cool.
3: Ouais. Non, ça, je dirais que ça continue de changer, ça se polie quoi. Il n'y a pas de virage à 90 degrés, mais des petits virages comme ça.
0: Donc pas trop de virages, pas trop de météorites, donc on reste sur la même lancée. Voilà. Tu as commencé seul ou tu joues encore seul, ça peut t'arriver?
3: Non, parce que j'aime trop rigoler avec des gens.
0: Mais
3: sur
0: là,
3: scène.
0: Mais là c'est à plusieurs.
3: Et quand t'es tout seul, t'as personne sur qui t'épauler quoi. Donc c'est quand même un truc de partage la musique. D'ailleurs c'est aussi le gros problème d'un projet solo, quand t'es autant tout seul à faire autant de choses. Bah des fois t'es en mode putain vas-y ils sont où les copains là pour un peu envie de rejouer dans des groupes aussi, avoir une dynamique de groupe plus que de faire des choses en solo quoi.
0: Parce que là, même si tu es accompagné par d'autres musiciens, notamment pour le live qui aura lieu à M From Rennes, c'est toi le mastermind, le cerveau.
3: Ouais, bah en studio, je fais tout, quoi. Déjà, j'ai la chance d'avoir des copains et des copines qui sont chauds de recréer ça et avec fidélité et beaucoup d'engagement. Mais ouais, c'est quand même, je fais beaucoup de travail derrière, quoi.
0: J'aime bien cette définition que tu as pu donner sur ta page Bandcamp entre le Mac DeMarco sous stéroïdes et Elliot Smith sous Ecstasy. C'est vrai que c'est un peu plus joyeux quand même, un concert de Don Diaz.
3: Ouais.
0: Quel concert d'Elliot Smith?
3: Ouais, on rigole. Après, bah, des fois, tu peux faire des chansons ultra solaires et raconter un truc complètement horrible dedans.
0: C'est ça qui est habile.
3: J'aime bien le contraste. Ouais.
0: Et ça, tu peux d'autant plus le faire facilement que tu chantes uniquement en anglais,
3: ouais,
0: et que tes spectateurs, spectatrices ne sont pas tout à fait fluent en face de toi, souvent.
3: Ouais. Ouais, c'est pas grave.
0: C'est pas grave. Est-ce que tu n'en profites pas justement pour faire des choses un peu totalement décalées entre une impression joyeuse sur la musique et puis des paroles, comme tu le disais, qui peuvent être totalement glauques et dépressives?
3: Je sais pas, j'y ai pas réfléchi en fait.
0: J'ai écouté une émission Purple Rain à laquelle tu participais l'année dernière, quand venait de sortir l'album, où tu dédies une chanson à ces musiciens qui préfèrent faire de la musique plutôt que faire une psychothérapie. C'était... aller voir le psy. C'était,
3: oui,
0: c'était une adresse, ouais, à toi-même que tu faisais?
3: Il y a énormément d'autodérision, hein, des fois. Ouais.
0: Oui, je me doute bien que tu n'as pas vécu au Texas, comme tu l'as dit, quoique...
3: Non. Non. Pas encore.
0: Mais en tout cas, ouais, tu vois ça aussi comme ayant des vertus cathartiques pour toi, la scène, écrire la musique, ça permet d'expulser les choses parfois un peu chiantes.
3: Carrément, s'il n'y avait pas eu ça, je ne sais pas si j'irais aussi bien aujourd'hui, quoi. C'est ton meilleur pote, quoi, quand tu es tout seul aussi, quoi. Tu deviens ton propre meilleur pote aussi, quoi.
0: Les garçons, Marty, David, la musique que vous jouez et que vous faites entendre et que vous mixez, elle est 100% happy, quoi, 100% joyeuse. Ou est-ce que parfois il y a un peu de mélancolie qui vient se glisser?
1: Il y a de la mélancolie, mais il y a aussi une espèce de noirceur, on va dire, qui reflète peut-être la frustration de certains producteurs, la violence aussi que certains pays ont vécu en Amérique du Sud. Et parfois ça s'entend dans la rythmique, mais aussi dans les paroles, dans les musiques qu'on joue avec le magma. Pour certains styles, il n'y a pas beaucoup de paroles, mais parfois les paroles, les quelques paroles qu'il y a dans le morceau le disent tout. On parle de résistance, de révolution, et du coup, c'est pas que de la musique joyeuse, mais on va dire la plus grande partie de la musique, ouais, c'est de la musique assez dansante et énergique, ouais.
0: Marty Mescalbomba, tu l'as dit, hein, c'est pas si vieux, mais ça fait longtemps que tu fais de la musique. Ça existe depuis 2 ans, maxi.
2: Ah bah nous, contrairement à Don Diaz, on n'est pas des dinosaures, on est des petits bébés. Hein.
0: Et pourtant, Camille est plus jeune que vous, peut-être un peu.
2: Oui, c'est possible. C'est vrai que nous, on est dans la musique depuis pas mal de temps, mais le projet Mescalbomba, il existe que depuis début 2025.
0: Ouais, c'est ça.
2: Donc c'est tout jeune, quoi. C'est vraiment les débuts du projet.
0: Avec des grosses influences cumbia colombiennes, mais pas seulement. On remonte un petit peu aussi, on va vers le Mexique. J'ai repéré cette excellente phrase. Je ne connaissais pas à propos du mezcal, je pense que tu peux nous la citer pour ceux qui ne connaissent pas.
2: Alors c'est un dicton assez célèbre mexicain qui dit « Para todo mal un mezcal, para todo bien también », que tu dois connaître, David.
1: Oui, je connais bien.
2: Qui, je traduis « Quand tout va mal, un mezcal, quand tout va bien, encore un ». Et pour ceux qui ne savent pas, le mezcal, c'est une boisson, un alcool.
0: C'est du cactus fermenté, c'est quoi exactement?
2: Ouais, c'est de l'agave fermentée et qui en fait fermente sous terre. Et donc du coup, il y a un petit côté fumé comme ça.
3: Qu'il y a un ver dedans? Non.
2: Alors ça, c'est marrant parce qu'on nous pose souvent la question. En fait, il s'agit plus de la tequila.
3: D'accord.
2: C'est la différence entre la tequila et le mezcal. Le mezcal, il a un côté un peu moins commercial, un peu moins touristique. Et du coup, c'est vrai qu'on en trouve moins, en tout cas en France,
0: et
2: du mezcal.
0: La légende dit que les deux musiciens de Mescalbomba boivent avec extrême modération du mezcal pour construire les morceaux.
2: Alors non, ça c'est complètement faux. Je dirais même que c'est un peu l'inverse. On est un peu des accros à la vie. On est assez excessifs tous les deux. D'où le dicton, je pense, qui nous représente représentait plutôt bien tous les deux, quoi.
0: Bon, en tout cas, vous faites pas forcément comme Mescal Bomba.
2: Non,
0: vous faites
2: non.
0: avec modération,
2: chacun
0: bien sûr.
2: Chacun fait comme il veut.
1: voilà. Moi, je suis team Mescal Bomba aussi. Ah.
0: Bon, vous allez finir par embarquer Camille aussi dans cette bande-là. Mais alors là, quand tout va mal, un Mescal Bomba. Mais quand tout va encore plus mal, une nuit à écouter du Mescal Bomba, c'est ça ? Une version du dicton peut-être ?
2: Eh bah, ben avec plaisir, nous on adore ces musiques-là, alors Mescal Bomba et pas que, hein. C'est vrai que nos grosses influences, nos influences principales, c'est la musique colombienne et notamment de Bogota, tout ce qui est cumbia psyché bogotaise. Je pense notamment à des artistes comme Eblis Alvarez qui joue dans Meridian Brothers, Los Piranhas. C'est nos grosses influences, alors c'est vrai qu'on s'en inspire beaucoup, on est très fan, mais on essaye de piocher un peu ailleurs, et puis on n'est pas originaire de la Colombie, donc on fait avec aussi nos origines à nous. On essaye de rester sincère dans le propos, quoi.
0: Alors, une autre légende, il y a beaucoup de légendes, hein, qui circulent en ce moment sur Mescal Bomba, c'est que vous vous seriez dit en 2013, en décembre, au Parc Expo, devant un concert des Meridian Brothers, que vous feriez la même chose ou en beaucoup mieux que les Meridian Brothers.
2: Alors, j'étais pas au courant de cette légende, mais je l'aime beaucoup. J'aime beaucoup l'idée que ça vienne de là, effectivement. ça me va.
0: Les Meridian Brothers, c'est un groupe vraiment important, hein, dans le renouveau des musiques d'Amérique centrale et du Sud, qui ont emporté plein d'autres groupes avec eux. Là, il y a vraiment, et je me retourne vers David cette fois-ci, l'idée que on n'a jamais vécu une époque aussi globale, évidemment, et que musicalement, j'imagine que si tu déménages de Rennes pour aller habiter à Berlin, à Tokyo ou à Melbourne, tu pourras faire des soirées avec le Club Magma.
1: Oui, c'est ça en fait. Ce qui est hyper intéressant, c'est que aujourd'hui on est vraiment dans une mondialisation et globalisation de la musique, donc on peut partager, découvrir plein de sons venus de partout, et pour moi en fait ce qui est le plus important, c'est de garder aussi un respect sur les origines de cette musique et la faire connaître de manière globale, mais en faisant attention à bien citer les producteuristes qui font ce travail-là en Amérique du Sud, en Amérique centrale et partout dans le monde d'ailleurs. Mais effectivement, faire les soirées, c'est bien. Après, peut-être donner de la visibilité aux producteurs et aux artistes à l'origine des morceaux, c'est encore mieux. Mais oui, avec Club Magma, on essaye de jouer de tout et de jouer partout. Faire reconnaître les artistes qui sont derrière tous les morceaux qu'on sélectionne.
0: Comme l'idée dans ces émissions spéciales I'm From Rennes 2026 dans Le Grand Tout, c'était vraiment de mélanger les ambiances, les origines musicales et puis les sonorités. Bien, on va, après avoir entendu ce que tu nous proposais, Bogota Beats tout à l'heure, et avant d'écouter Un Diablo par Mescal Bomba tout à l'heure pour nous quitter, on va revenir à des choses avec des guitares électriques. Don Diaz, ce morceau Pictures Don't Rewind the Clocks, ça c'est ton obsession toujours pour le temps, qu'on ne peut pas rattraper. Qu'est-ce qu'elle nous raconte à part ce titre très surréaliste? Tout le reste est surréaliste dans les paroles de cette chanson?
3: C'est une petite ref aux images d'enfance de mamie dans la boîte noire qu'est la télévision, quoi. Et un petit rapport à la VHS et à ces choses-là, quoi.
0: Bon, en tout cas, les images peuvent pas faire tourner les horloges à l'envers. Si je le traduis mal, c'est comme ça que je le traduis.
3: C'est un petit peu ça.
0: Je le préviens, c'était mal traduit. On l'écoute, cet extrait de cet album sorti l'année dernière et qui aura une suite en 2027. Ça, c'était le scoop exclusif de Camille Don Diaz donné tout à l'heure sur Canal B.

0: Ah, on voit ce petit son là, ce petit moment qui nous fait sortir du morceau. Très nostalgique vraiment, cette petite boîte à musique comme ça qui plonge dans le passé. C'était la fin de Pictures Don't Rewind the Clocks par Don Diaz, qui n'est pas tout seul sur ce morceau là. Si, quand même, tu l'as enregistré tout seul vraiment, Camille?
1: Sur le deuxième album, Basile fait les batteries. Sur le reste...
0: La boîte à rythme.
1: En fait, c'est la seule personne que j'ai appelée d'autre pour jouer sur un seul album.
0: La boîte à rythme, je voulais dire la boîte à musique, tu l'as trouvée dans un vieux coffre à jouets qui t'appartenait quand t'étais petit.
1: Non, c'est un vieil orgue, un gros machin, un meuble, un Farfisa que j'ai acheté sur le Bon Coin. Voilà.
0: Bah, en tout cas, si tu veux trouver des petits à côté, tu peux fabriquer des musiques pour boîte à musique.
1: Je peux fabriquer des musiques pour plein de choses.
0: On va continuer la discussion avec Marty de Mezcal Bomba, David de
2: Club
0: Magma. Voilà, et puis Camille Don Diaz, avec ses moyens d'en connaître un peu plus sur vous, avec ce petit questionnaire qui est le même depuis le début de la semaine, j'ai pas changé. Vos lieux préférés, on commencera peut-être par Marty, puis on en finira les réponses dans ce sens-là. Pour boire un verre entre potes, Marty, à Rennes, tu vas où toi?
2: Ça dépend, je vais souvent à la Cité 10 ou au petit bar aussi.
0: Ah oui, pour mélanger un petit peu les musiques cumbia psychédéliques avec la musique bretonne.
2: Non, j'avais pas pensé à ça forcément. Quand je vais boire un coup dans un bar, c'est pas forcément pour que écouter de la musique sud-américaine.
0: Et quand tu vas boire un coup à la cour, c'est pas que pour rencontrer des animateurs, animatrices de Canal B.
2: Non. Même si je serais très content de les croiser.
0: Non, ils y seront. Toi, David?
3: Avec Magma, on va souvent à la Cavale, parce que c'est un peu central, on habite à peu près tous dans le même quartier.
0: Vous avez déjà mixé souvent là-bas?
3: En plus, et l'équipe est super sympa, on aime bien aller se poser, c'est vrai que la musique elle est assez variée, assez sympa. Et quand c'est pas là, on se donne rendez-vous au Tournesol aussi, c'est un petit spot sympa pour profiter du soleil le plus tard possible à Rennes, toujours dans le quartier.
0: Ne vous trompez pas, il y a la Cavale, puis à côté il y a le poste de police, puis à côté il y a le tribunal, donc vous ne trompez pas d'endroit pour aller boire un coup. Camille, toi tu traînes un petit peu?
1: Ouais, moi j'adore les marches de Sainte-Anne.
0: Ouais.
1: Avec une super canette de Brewdog fraîche. Si Brewdog vous m'entendez, endorsez-moi, s'il vous plaît. Et j'adore.
0: Tu aimes l'action, quoi.
1: J'aime bien les bords vilaines aussi. Tout ce qui n'est pas bar, tu vois.
0: Ouais, je comprends.
1: T'es pas limité à une chaise.
0: Un endroit pour se faire un concert?
1: Grabuge, j'aime bien Grabuge maintenant.
0: Quartier Courrouze?
1: Ouais, quartier Courrouze, faut y aller, mais c'est cool d'y aller.
3: Moi je vais dire la cité, enfin la salle de la cité. Moi j'ai vu un concert là-bas et c'est vrai que t'es vraiment proche des artistes, ça sonne hyper bien, donc salle de la cité.
0: Marty?
2: Et moi, instinctivement, j'aurais dit un lieu qui n'existe plus, c'est Mondo Bizarro, parce que je suis un peu nostalgique de cette époque, parce que je trouvais qu'ils programmaient pas mal de groupes qu'on ne voyait pas ailleurs, des groupes punk, des groupes un peu de musique alternative. Mais sinon, peu importe le lieu, j'aime tous les lieux à Rennes.
0: Et pas mal d'assos aussi qui programmaient des concerts au Mondo Bizarro. J'arrive justement à cette question sur les concerts. À part I'm From Rennes, citez-moi un festival ou une asso organisatrice que vous adorez, qui fait toujours des bons concerts. Je pense que j'aurai la réponse de Camille, mais c'est à Marty en fait de répondre à ça.
2: Un lieu de festival, tu me demandes?
0: Ouais, non, un festival ou un organisateur de concerts dont tu adores la programmation. À part le Mondo Bizarro, mais bon, ça tombe bien, ça n'existe plus.
2: Qu'est-ce que j'ai fait récemment? C'est vrai que cette année j'ai pas fait beaucoup de concerts parce que j'ai pas été en tant que spectateur, j'en ai fait en tant que musicien. Moi j'aime bien les petits festivals un peu alternos montés par des petits jeunes en campagne notamment. Je pense à un festival
0: du côté de Guy Pry Messac par exemple.
2: du côté de Guy Pry, ouais, il y en a un entre Guy Pry et Messac, un soir sur l'île qui s'appelle, qui est super, c'est très familial. C'est très bonne ambiance, quoi. Voilà.
3: Alors moi j'adore les soirées qui sont organisées par les Chiens de l'Hexagone. C'est des copines et c'est une meute de meufs incroyables qui organisent des soirées hyper alternatives et qui me parlent énormément. Donc moi je dirais les soirées des Chiens.
0: Camille,
1: tu penses que j'allais dire quoi?
0: Ah, je pense que t'aurais dit Capital Taboulet, mais
1: ouais, ça en fait partie. Ouais, ouais, Capital Taboulé, bah, Boirel. BH, pardon.
0: Attention,
2: j'avoue, BH. Yes,
0: le lieu secret, pas si secret, le BH.
1: Et ouais, non, Vague Confusion aussi.
0: Ouais, non, ça va, on est assez bien servi quand même en ouais, organisation de concerts ultra indé ou plus connu. Pour vous fringuer à pas cher, ou pour te fringuer à pas cher, Camille, tu voles ou tu fais quoi?
1: Ouais, non, moi c'est Team Vinted à fond.
0: Ouais.
1: Je suis tellement difficile qu'il n'y a que là que je trouve.
0: Et puis ça te permet de gagner du temps en composant pendant que tu reçois
1: non,
0: ton
1: non,
0: colis.
1: Non, j'en perds beaucoup sur Vinted, j'en gagne pas.
0: David.
3: Alors moi je dirais Koulapara, c'est une fripe de pièces assez cool qui est Place du Parlement. Et c'est pas forcément la fripe la moins chère de Rennes, mais en fait pour la qualité des pièces et la beauté des trucs qu'on trouve, je trouve que c'est super.
0: Donc il faut faire beaucoup de sets sous le nom Boko d'Habits au Club Magma pour aller là-bas quoi.
3: Quelques-uns.
0: Marty.
2: Moi je suis un peu un vieux ringard, je me sape pas, donc je n'ai pas forcément de lieu de prédilection. Il y a quand même une friperie que j'aime bien qui s'appelle Soleil Noir à Rennes.
0: Et si tu dois acheter un livre, oui, pourquoi pas, un disque, c'est surtout un disque en fait, on parle de musique un peu plus aujourd'hui.
2: Eh ben, on l'a évoqué tout à l'heure avec les gars, il y a Blind Spot sur Rennes, qui est super, valeur sûre.
0: Et c'est vraiment quelque chose que tu fais souvent, acheter des disques, ou finalement, bon bah, c'est un peu cher quand même?
2: Eh ben, en fait, moi je fais partie de la team qui adore les vinyles, mais qui a pas de platine des vinyles, enfin j'en ai une mais qui marche plus, et ça fait à peu près 3-4 ans que je me dis que je vais la réparer, mais je le fais pas. Donc voilà, mais ça m'arrive d'acheter des vinyles, ouais, surtout à la fin des concerts.
0: David, toi tu mixes pas de vinyle ou ça peut t'arriver quand même?
3: J'ai jamais mixé sur vinyle, mais par contre j'ai une platine vinyle chez moi où je lis pas mal de des vinyles que j'ai chopé par-ci, par-là, notamment des vinyles que j'ai ramenés de la Colombie. Et du coup, ça, c'est vrai que ce rapport physique à l'objet, et puis un peu le rituel de le nettoyer, de faire attention à ce que le vinyle s'abîme pas, tout ça, ça crée vraiment un lien de proximité avec les morceaux qu'on fait écouter aux gens qui sont à la maison, tout ça, c'est assez incroyable.
0: Camille, t'as tes disques qui sont sortis parfois sous le format vinyle ou...
1: Ouais, le dernier est sorti en vinyle. J'avais aussi Catherine Baseball qui avait sorti en vinyle. Et puis j'aime bien les vinyles, j'ai ma platine. Moi j'en ai pas acheté depuis longtemps, mais j'en ai assez pour tourner et des fois retomber sur un truc et faire putain ça existe, allez je vais l'écouter.
0: Et toi aussi, comme 90% des invités que j'ai eu cette semaine, tu vas de préférence chez Blindspot ou peu importe?
1: Ça dépend. Bah, en fait, souvent quand je cherche un truc, c'est un truc et pas l'autre. Et du coup, bah, si je trouve pas, je vais voir ailleurs. Et puis, si je trouve nulle part,
0: T'essayes sur Vinted.
1: J'essaye sur Vinted. Non, ouais, non. Des fois, j'ai un coup de cœur, mais c'est pas. J'ai pas forcément de shop de prédilection. C'est celui qui vendra le vinyle que je veux qui sera mon shop.
0: Et comme on l'a compris, tu aimes bien te balader, en ville ou pas. Peut-être plus à la campagne.
1: Je fais des bornes tout le temps, je suis un chien. Il me faut ma balade tous les jours.
0: Et si
1: je
0: ne
1: marche
0: moment,
1: pas 30 minutes...
0: Si à un moment tu dois te poser quelque part pour bouquiner un peu, tu le fais ou tu ne peux pas t'asseoir et tu dois marcher quand tu lis?
1: Alors non, si je m'assois quand même des fois. Moi j'aime bien m'asseoir solo, genre Place Saint-Germain souvent, et, pour bosser. Parce qu'il y a trop de trucs chez moi, du coup ça me déconcentre. Alors que s'il n'y a qu'une bière sur la table, tu vois, je reste focus sur ce que je dois faire.
0: Un endroit de prédilection, David, pour chiller un petit peu ou bouquiner les deux?
3: Alors moi j'aime bien la Prévalée, c'est pas loin de chez moi, je vais souvent courir ou parfois juste marcher là-bas parce que je trouve que c'est un coin de nature qui est vraiment proche de Rennes et on se sent très vite comme si on était vraiment à la campagne. Donc moi ça me fait du bien d'aller là-bas pour me changer les idées et être entouré de nature.
0: Ton spot préféré, Marty, toi?
2: Eh bah, ben, c'est un peu comme David, sauf que c'est au Parc des Bois. La guinguette au Parc des Bois, dans le Parc des
0: Gailleuls.
2: Des Gailleuls.
0: Tu dis pas ça parce que vous y avez joué cet été, ou un peu plus tôt d'ailleurs?
2: Non, pas forcément. Je trouve que c'est un super spot qui est tenu par des gens super sympas et qui font l'effort de faire une belle programmation. Et le spot, t'as pas l'impression d'être en ville, quoi. T'es plus en campagne. Et je trouve ça assez. C'est ouf comme endroit. à Rennes.
0: Bon, vous avez les recommandations de nos invités pour quelques endroits que vous connaissiez ou pas, d'ailleurs, peut-être. Chères auditrices, chers auditeurs, on va arriver vers la fin de cette courte discussion. Voilà, hein, trois invités en 45 minutes, forcément, avec une dernière question, peut-être. Comment tu vas commencer le set, Camille, à la Cité, pour ce week-end à la Cité, vendredi soir ?
1: Debout.
0: Avec quel morceau ?
1: Ce sera peut-être pas un morceau de nous.
0: D'accord.
1: Voilà.
0: Et dernière chose, ce serait peut-être un morceau d'un groupe ou d'un artiste qui aurait joué la Cité ou jamais ?
1: Non.
0: Non, et ben voilà, si vous pensiez pouvoir trouver, vous qui nous écoutez, je crois que vous n'avez pas trouvé. Vous irez donc voir Don Diaz. Ça joue à partir de 23h, il me semble, c'est ça ?
1: 22h15,
0: d'accord. Je vais virer la personne qui a fait ce document, c'est-à-dire moi-même, donc je vais m'auto-virer, ça va être compliqué. D'accord, ce sera vers 22h15, vendredi soir, pour cette soirée week-end à la Cité numéro 2. David, toi, tu as déjà ta tracklist précisément établie ou on verra ?
3: On verra en fait avec Nuki, c'est vrai qu'on a des univers qui sont très très proches, donc quand on se montre des tracks, la moitié des tracks qu'on se montre on les a déjà, donc là on a essayé plutôt de construire un set avec des ambiances, donc on va commencer par des choses assez dansantes et assez percussives, et puis petit à petit ça va sûrement s'intensifier, se noircir un petit peu, taper un peu plus fort. Mais on verra, on a pas mal de petites micro

0: possible, une petite bouteille de mezcal. Et alors c'est vrai que comme c'est difficile à trouver, des fois on en a une, des fois pas quoi.
1: Donc des fois vous vous barrez avant le concert.
0: Non, on fait le concert quand même, heureusement.
1: En tout cas, est-ce qu'on va forcément, on va l'entendre le morceau qui va nous aider à terminer maintenant, ou un diablo, mais c'est qui ce diable là? C'est un parmi les autres, parce qu'il y en a beaucoup, il y en a un qui est orange par exemple, il y en a un qui fait croire qu'il est de gauche par exemple, il y en a un qui... Bon, il y en a plein des diables.
0: Ah, un diablo, c'est mon amoureuse en fait. C'est la seule et unique chanson d'amour de Mezcal Bomba, voilà, qui parle d'un amour fou mais serein, voilà.
1: On va terminer sur ce mot-là, serein. C'est pas mal, si ça pouvait être le perspective à venir. Bon, en tout cas, je vous conseille d'écouter aussi sur canalb.fr bien les sélections musicales qu'ont pu faire nos invités pour la sieste. Chacun a joué le jeu, aussi bien Mezcal Bomba que Club Magma que Don Diaz. Et vous aurez des surprises peut-être. En tout cas, vous pourrez, après la fin d'Aim From Rennes, ou pour vous mettre en forme, faire des petites siestes en musique. On termine avec justement Un Diablo, un morceau que nous propose Mezcal Bomba. Est-ce qu'il est prévu qu'un disque sorte bientôt sur Maoula par exemple?
0: Exactement, un EP qui sortira en vinyle au printemps prochain, printemps 2027, sur le label Maoula Records.
1: Alors, j'aimerais bien pouvoir le passer ce morceau, mais je ne le retrouve pas. C'est pour ça que j'essaie un petit peu de meubler tranquillement comme ça. Bah oui, c'est un peu embêtant ça. Pourtant, tu me l'as bien filé tout à l'heure. T'es sûr, c'est sûr. On fait une petite pause comme ça, vite fait, et puis on le retrouve, ce morceau de Mezcal Bomba.

0: Bon, déjà se virer une fois c'est compliqué, mais se virer soi-même deux fois le même jour, franchement, c'est... voilà, je l'ai retrouvé, tout va bien, merci à vous d'être venus.
1: Merci
0: on,
1: Yann.
0: On se retrouvera pas vendredi parce que cette année le Grand Tout n'a lieu que du lundi au jeudi, mais on se retrouvera lundi, on parlera avec le directeur du Triangle, et oui, on change d'ambiance aussi, tous les jours dans l'émission Le Grand Tout sur Canal B du lundi au jeudi de 17h à 18h. Merci et puis bon M From Rennes à vous trois et à tous vos proches.
2: Ouais, merci beaucoup.
0: Ciao.
3: Merci. Merci. À samedi.
2: Yes.

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0: Ah, quel bonheur de se retrouver en direct comme presque tous les jeudis soirs sur l'antenne de Canal B, le 94 MHz. Bonsoir Sabrina.
1: Bonsoir.
0: Ah, ça faisait vraiment longtemps qu'on n'avait pas entendu ta voix dans cette émission, beaucoup trop longtemps.
1: Oui, c'est gentil, moi je m'entends pas bien.
0: Non, bah, je sais pas, tu dois avoir un truc, t'as pas dû monter ton potard technique, non?
1: Si, il est monté, tout est bon. Normalement, alors, je comprends pas, je m'entends pas dans le casque, alors que toi quand tu parles, c'est super.
0: Non mais on t'entend pas non plus, donc je sais pas, ouais. On va voir ça, oui, je sais pas. Donc voilà, une nouvelle saison kérosène. Bonsoir Ben Marteau.
2: Tu m'entends?
0: Ah oui, en fait, il n'y a que le micro technique qu'on n'entend pas, donc on va voir ça tout à l'heure.
2: Eh bien, bonsoir, Kérosène.
1: Est-ce que j'essaye? Ah bah tiens, c'est pas le micro technique qui est à la technique, en fait, c'est le micro jaune. Ah si, c'est le micro jaune aussi, mais il faut monter l'autre. Oh, c'est intéressant.
0: C'est pas grave, c'est ton retour à la technique, il n'y a pas de souci, ça arrive à tout
1: non,
0: le monde.
1: Non, mais deux boutons pour un micro.
0: Oui.
1: Oh, c'est intéressant.
0: Donc voilà, la douce voix de Sabrina, on fait des poutous au reste de l'équipe qui n'est point avec nous ce soir. Donc voilà, une émission un peu particulière, on va laisser le champ libre à Matt Marteau qui n'est pas venu depuis quelques temps. Donc voilà, j'ai pas ramené énormément de nouveautés de mon côté, puisqu'en fait, tout cet été, on vous a quasi fait des spéciales noise rock, post-punk, voilà, avec tout ce qu'allait sortir et qu'il fallait suivre à la rentrée. Donc on a commencé avec une drôle de formation, c'est des Néo-Zélandais, ils sont vraiment pas très connus, on les a passés deux fois déjà. C'est le groupe qui s'appelle Their Eyes Were Flowers. Donc là, c'est un extrait de leurs derniers trois titres. Le groupe va changer de nom, va changer de formation. C'est la dernier enregistrement qu'ils ont fait à 6. Et en fait, par rapport au disque précédent, voilà, il y a trois morceaux. Là, je vous ai passé le plus court qui fait 8 minutes. Et les deux autres morceaux alternent entre 14 et 21 minutes. De leur noise rock un peu no wave, ils sont partis dans des terres aventureuses, explorées également par les Swans sur des morceaux très longs qui se développent avec différentes textures, différents moments d'intensité. Et ce nouveau disque qui s'appelle Prayer est vraiment redoutable. Enfin non, il s'appelle tout simplement également Their Eyes Were Flowers. Il est excellentissime.
2: C'est sur un label néo-zélandais?
0: Non, c'est autoproduit. Tout ce qu'ils ont sorti pour l'instant, c'est autoproduit. C'est vraiment un groupe qui n'a pas du tout eu de couverture médiatique, même au niveau des webzines rock. Je sais que Eric de Cool String en a passé il n'y a pas longtemps, mais l'album d'avant, il me semble que non. L'ami Noise Rust, non, également pas. Je crois que Pef est passé à côté pour l'instant également. Mais musicalement, c'est un groupe qui aime bien s'aventurer. Voilà, ils donnent quasi jamais de concerts en Nouvelle-Zélande. Disons qu'après l'album précédent, ils se sont mis dans une session d'une semaine où ils ont enregistré ces trois morceaux, où voilà, ils ont explosé un petit peu leur manière de composer, leur manière de jouer. Là, on va enchaîner avec une formation beaucoup plus connue. On les a découverts, on a été les premiers à les passer. À l'époque, Lester les avait appelés les Chapiles, donc désormais c'est Chatpile. C'est une des formations noise rock, entre guillemets, parce que désormais ça brasse un petit peu au-delà du noise rock, les plus connus à l'heure actuelle. Ils attirent vachement de monde dans leurs concerts. Voilà, il s'est passé. C'est désormais quelque part l'équivalent d'un Jesus Lizard dans les années 90. Donc le nouvel album s'appelle Who Loves the Sun. Il est sorti la semaine dernière sur The Flenser Records. On va s'écouter un morceau qui s'appelle Influence. Alors la qualité de l'album, elle est aussi chouette. L'album est aussi chouette que le précédent, avec ses moments très forts et puis d'autres moments un petit peu, je trouve un petit peu en temps dessous. Mais en fait, ça reste un très très bon disque comme les deux autres. Et puis voilà, notre préférence ira toujours sur les deux premiers maxi, mais voilà, on continue de beaucoup apprécier Chatpile. Avec un sur ce nouvel album, il y a quand même un côté au niveau de la voix, j'ai l'impression, enfin, il se rapproche un peu du chant de Jazz Coleman quand Jazz Coleman chante de manière énervée sur toute la dernière période de Killing Joke. Je pense que c'est un groupe également qui sont beaucoup écoutés. Il se réfère à Korn, effectivement, il y a beaucoup de groupes quand l'album est sorti, ils ont rigolé, des groupes, des gens, des trolls sur les réseaux sociaux qui disaient « Oh, c'est un backing band de Korn, faut pas déconner non plus. »
2: Non.
1: Et voilà.
2: Non, pas du tout.
1: C'est juste moins frontal musicalement.
0: Il y a quand même des morceaux assez durs aussi.
1: Oui,
0: il y a des morceaux plus durs que...
1: Mais pas tout le long.
0: Non. L'album est peut-être plus varié que le précédent, mais voilà. À chaque fois...
2: Ils ont toujours alterné entre des morceaux très péchus, ça a toujours été en nuance et il y a toujours des moments un peu break.
0: Là, je trouve peut-être le chant le plus criard quand il crie de manière plus longue. Voilà. Mais sinon, c'est un peu la même formule. Il n'y a pas de révolution sous le soleil.
2: Mais ils ressemblent beaucoup à ce qu'ils font en live.
0: Oui, ils ressemblent également à l'album précédent. Donc, en live, ils jouent les albums, il me semble.
2: Oui, oui, mais dans l'intention, dans le truc, il lourd beaucoup plus que sur l'album précédent.
0: Ok, en tout cas, on va s'écouter un morceau.
2: Je l'ai écouté.
0: Influence, bah oui, je vois ça, je vois ça.
1: Moi, je l'ai écouté qu'une fois, donc je vous laisse juger.

0: Youpi, cette fois-ci, tout marche. On est tous en commun autour de cette émission Kérosène. Toujours un peu, voilà, on va pas changer de formule. De toute façon, on a toujours les mêmes formules, de changer un petit peu de style de temps en temps. Avec le fil rouge, c'est l'émission, c'est le noise rock, le post-punk, la no wave. Et puis donc voilà, c'était le cas avec cette formation italienne qui s'appelle Noisext, à côté de laquelle j'étais complètement passé, parce qu'en fait c'est des morceaux qu'ils ont enregistrés dans les années 90, a priori, sur la scène italienne, ils étaient assez connus à l'époque. J'ai pas encore eu le temps d'aller me pencher sur ce qu'ils ont sorti précédemment, et là ils sont décidés de réenregistrer, de produire des morceaux qu'ils avaient composés entre 90 et 91, et donc ça sort, l'album s'appelle Self-Titled, donc voilà, ça s'appelle pas Noisext, ça s'appelle vraiment Self-Titled, et ça sort conjointement sur Taxi Driver et Flamingo Records, et on retrouve effectivement dans la manière de composer, la manière de jouer, des riffs typiquement des années 90, d'une manière voilà, d'accorder la guitare, de jouer, et c'est extrêmement bien ressenti, et surtout bah, c'est vachement bien enregistré, et donc ça sonne complètement actuel en 2026. C'est une totale découverte pour moi, Noisext. Voilà, donc à suivre de très près. Vivement la chronique des Dithyrambiques chez Parti Frac. On enchaîne avec la Nouvelle-Zélande. On part en Nouvelle-Zélande avec Matt Marteau.
1: Oui, on retourne en Nouvelle-Zélande. Je mets mon casque.
2: Dissipé.
1: C'est accidenté, Nouvelle-Zélande. Et bah oui, présenter un groupe que tu as passé, comme tu me l'as dit, très discrètement, il y a deux semaines.
0: Pas surtout que tu voulais repasser le même morceau. Donc.
1: Et oui, bah tu vois, je t'écoute tellement que. Non, mais j'ai pas fait attention. Effectivement, c'est Soulfate, le groupe qui est emmené par l'ex-chanteur de Wax Chattel. Mais ça, je pense que tu as dû le préciser.
0: Non, Peter. J'avais pas cette info quand j'ai passé
1: Soulfate. Okay. Ah ouais. Ouais, c'est l'ex-chanteur de Wax Chattel, avec deux acolytes. C'est déjà leur troisième album, hein, sous le nom de Soulfate. Et on en parle parce que, ben voilà, le prochain et troisième va sortir le 23 octobre sur Flying Nun Record, le label néo-zélandais qu'on connaît bien.
0: Ah, pour l'instant, les deux morceaux sont vraiment, très bons. On va s'écouter le second.
1: Tu avais parlé un peu des deux albums précédents ?
0: Non.
1: God Zone, j'ai pas pu écouter le premier.
0: Si, j'avais dit que c'était plus post-rock.
1: Ouais, exactement. Bon, écoute, on va inviter les gens à aller écouter
0: L'honneur est sauf.
1: Exactement.

0: Ah, on était du côté de Melbourne cette fois, je remets mon casque. Ça va venir, faut que je me resynchronise.
1: Décidément dissipé.
0: Ouais, c'est ça. On était, je disais, à Melbourne, écoutez Shock Corridor. Alors ça, c'est sorti en août. Et moi, je l'écoute pas mal.
2: Dans l'ambulance.
0: Dans l'ambulance, c'était effectivement le titre du morceau qu'on a écouté. L'album, c'est le nom du groupe, ce sextet de Melbourne qui tourne, qui rôde aux côtés des Drones, puisque c'est d'ailleurs le même producteur. Et il y a ils échangent un peu les musiciens, donc eux sont très jeunes. C'est pas passé encore en Europe, ça a débuté en 2019, ils ont fait un EP, des singles. Alors j'ai pas passé le truc le plus... Il y a quand même un filigrane trip-hop que j'aime beaucoup, alors qu'il s'entend pas trop dans le morceau, je t'ai soigné les oreilles, Gwen. Mais sinon, dès l'ouverture de l'album, on comprend un peu. Moi j'aime bien les morceaux, c'est à chaque fois c'est des grandes compositions, ça me plaît pas mal.
2: On enchaîne avec un guitariste émigré au Mexique, mais qui est passé par Rennes à un moment de sa vie, c'est Yvan Volochine. Et la bonne nouvelle, c'est que le label Asso Carvigno Records va organiser son grand retour rennais. Donc c'est demain soir au Melody Maker, il sera accompagné par Yon Hélès, qu'on a déjà diffusé, mais qui cette fois-ci sera en formule solo. Il ne sera pas accompagné par Kylian en rythmique tribal et nippon, j'allais dire chinoise, mais bon, rythmique chinoise, c'est un moitié con. Donc, Yvan Volochine et Yon Hélès, c'est demain soir en prix libre au Melody Maker à partir de 21h, donc il ne faudra pas louper ça. Yvan Volochine, c'est un musicien vraiment talentueux qui a son univers, qui a une manière d'utiliser la guitare assez différente du guitariste de Scorpion. Non, mais oui, elle est facile, celle-là.
1: Ouais.
2: Il est dans la recherche entre... Alors, effectivement, l'autre fois, je blaguais en disant que c'est le Jim O'Rourke mexicain, mais il y a de la recherche et en même temps, il y a des petits sons, il triture. Il y a parfois des choses assez fines. Les morceaux sont très différents. Alors, on va s'écouter un des derniers EP qui vient de mettre en ligne. Il s'appelle Stranded. Donc voilà, ce sera demain soir une belle découverte dans la petite salle confinée et idéale pour ce genre de musique. J'avais déjà testé cette formule en post-rock expérimental et le mélo là-dessus, c'est assez génial au niveau du son. Voilà, effectivement, et en plus ce genre de musique, ça mène pas normalement 100 personnes à Mulhouse qui font le pogo en découvrant.
0: Ça n'empêche pas qu'il y aura de l'ambiance.
2: Il y aura de l'ambiance, mais on va la mettre au bar, l'ambiance. Et voilà. Puis on va écouter totalement l'univers musical de ces deux artistes. Donc voilà, le morceau s'appelle 3, parce que c'est le troisième de ce EP de Stranded par Yvan Volochine.
0: Ah, mais Yon Hélès, je l'avais vu au mélo d'ailleurs. C'est plutôt bien.

0: Waouh. Quel morceau, quel album. Il est sorti la semaine dernière, enfin le 28 août. J'étais passé à côté, mais merci Dr. Com, merci. J'étais passé à côté de la sortie. J'en parle à Marmato au début de l'émission. Il me dit, attends, mais non, j'ai pas vu non plus. Quoi. C'est le nouvel album de Moody Black, qui est cette fois-ci sans label. C'est autoproduit sur le Bandcamp de Moody Black, de Kristen Martinez. Qui a fini par se remettre de sa séparation avec le guitariste. Ça faisait 6 ans qu'il n'avait pas sorti de véritable album sous le nom de Moody Black. Elle a composé tout ça entre les tracas de son track food, parce que bon, elle gagne sa vie pas tant en tant que Moody Black, mais en vendant des tacos, enfin pas des tacos, de la nourriture dans un truck, un camion, j'allais dire des tacos, c'est vraiment lamentable de ma part. Et comment il s'appelle? Ah oui, le James Kinian, t'es le gars du groupe que t'aimes bien.
1: Lequel groupe que j'aime bien?
0: Il y a James Kinian là-dedans. Donc,
1: ça me dit rien, Kinian?
0: Ah bah, c'est parce que t'es vraiment fatigué là, donc ça te reviendra, on en parle. Bref, qui lui a filé une maison. Elle a composé ce nouvel album là-dedans, donc l'album s'appelle All Natural Moody Black. J'ai bien l'impression que c'est son meilleur disque à ce jour, la production est dingue, les morceaux sont riches, assez minimal et en même temps très spartiate, martial. Waouh, il y a un son dantesque une nouvelle fois. Le son est peut-être plus aéré, il y a moins de rush qu'auparavant. Grosse impression, elle est depuis 2 jours à l'écoute de ce nouvel album de Moody Black que je vous recommande plus
2: que chaudement. Ça fait un bon album du week-end, c'est clair. Ouais.
1: C'est à toi.
2: Ah, c'est à moi.
1: Ouais.
0: Bernardo.
2: C'est Bernardo Develin, la figure culte de la scène expérimentale des années 80, portugais. 6e album. J'avais fait découvrir, j'en sais rien, mais en tout cas, j'avais passé un morceau de Space Age qui datait de 2025, il n'y a pas si longtemps que ça. Et donc là,
0: en 2025, pour la sortie de l'album.
1: En tout cas, dans l'année.
2: Et donc là, il sort son 6e néolithique rock art et c'est toujours aussi bien. On évoque Skullwalker un peu sur sa fin. Je trouve que ça ressemble un petit peu à ça. L'album s'appelle Grecia. C'est comme un conte avec plein de petites nouvelles. Noise Indus. Voilà le programme, et c'est sorti sur Stéréo B.
0: J'ai retrouvé le nom, c'est le gars de Tool qui lui a filé une baraque.
1: Ah, mais il s'appelle pas Kinian.
0: Il y a Ménian qui pouvait
1: entendre. James Maynard, maintenant j'oublie le nom, mais bon.
0: Bon, bref, on va s'écouter.
2: Allez, on écoute Free Fall.
0: Bernardo.

0: Alors évidemment que vous avez reconnu Bernardo Develin. J'ai réussi à me tromper dans la... C'est moi qui les ai notés. Hein,
1: en plus, en les tapant de manière numérique, donc ouais. Je trouve ça impressionnant parce que là on a les mauvais noms en plus.
2: Oui, il est interverti en fait.
0: Bah, j'aime bien me faire des choses trap. Donc oui, le premier groupe, donc ça c'était bien Bernardo Develin. Le premier groupe, du coup je vais le présenter maintenant, hein, c'est un vieux groupe, hein, c'est Das Kapital, ce qu'on a écouté, a été sorti en 2013, c'est un groupe galicien de Compostelle. Voilà,
1: son pèlerin.
0: un son électronique indus. Alors bon, voilà, c'est
1: il y avait un côté Swans, effectivement.
0: Il y avait un gros côté Swans, Neubotten, bon voilà, toute l'indus. L'ensemble de l'album. Et alors moi, je l'ai écouté également.
1: Quand tu écoutais le morceau, tu nous parlais de disque de Bernardo Develin.
0: Non, mais je l'ai capté dès le départ. Mais écoute, on était lancé dans une discussion. Je dis, je vais encore me faire engueuler. Je l'annoncerai pépouze comme il m'écoute pas. Au moment de la désannonce, et ça passera crème.
2: Et en fait, les titres étaient dans le bon sens, ou pas? Parce que justement, j'étais étonné que Das Kapital est un titre tumulto.
0: Ouais.
2: C'est le bon?
0: Ouais, c'est ça.
2: Ok, donc le brésilien
1: voilà, est en j'irai vérifier ça pour mettre sur la playlist. Hein, donc, à mon avis, là, c'est mal barré ce truc-là.
0: Bon, voilà, Das Kapital 2013. Moi, je. Et pour finir, il a un projet solo. Enfin, pas solo, enfin, en tout cas, il est plus dans Das Kapital, c'est Viet Cong.
1: D'accord, le cas de Das Kapital.
0: Ouais, tout à fait.
1: Parce que j'ai cru que t'allais dire Bernardo.
2: Ouais, moi j'étais perdu
1: son
2: aussi.
1: Son projet solo, c'était zéro. <Mais non. rire>
2: Bref, tu nous as vraiment planté là.
1: Allez, on part à Austin revoir nos vieux compères de The Gary. Et merci Thierry Noise Ross et son excellente émission dont la dernière est en ligne depuis la semaine dernière, l'émission Noise Ross, voilà, qui avait réussi à avoir l'info que The Gary avait sorti un nouveau split single avec un groupe qui s'appelle Zeus Apollo. C'est sorti sur le label Act Your Age et on retrouve tout le charme de The Gary, mélange de post-punk, de noise rock et de post-hardcore, mais le post-hardcore là, pas le post-hardcore la Neurosis, hein, le post-hardcore originel, celui de Mission of Burma, des formations voilà, qui changeaient de tempo, comme les Wipers, qui étaient considérés comme du post-hardcore à l'époque. Hein. C'est vraiment ça, les débuts du post-hardcore. C'est les gens qui faisaient une musique différente de Black Flag donc, et des également de Minor Threat, c'est ça la base du post-hardcore. Donc,
2: comme quoi les étiquettes, c'est vraiment
1: le gâteau. Oui, bah, les étiquettes également, on peut leur donner une différente définition. Quoi.
2: Ouais, donc bon.
1: Après, c'est quand elles apparaissent, c'est là qu'est le début de l'histoire.
0: Moi, c'est le premier qui le dit. Hein,
2: donc en fait, il faut être historien en plus des étiquettes. Quoi.
1: Bah, ou historien des étiquettes, c'est pas ouais. Mal. Moi, je suis étiquetier, d'accord. Allez, en tout cas, un très très chouette morceau voilà, qui vous. Je n'en dis pas plus. Hein.

0: Ah, quelle chouette surprise! Un groupe noise rock, post-punk, enfin plus noise rock d'ailleurs, qui nous vient de Hollande, pas un groupe post-punk. Ah, on est soulagé, je suis soulagé, parce que franchement, actuellement, la Hollande, c'est l'autre pays du post-punk, c'est sympa. On va encore revoir Tram aux arènes pour la 10e fois en peu de temps. Vive la découverte, hein. Wow, quelle prise de risque, génial!
1: T'as écouté leur nouveau morceau?
0: Ouais, bah.
1: Ça donne quoi?
0: Bah, c'est moyen.
1: Ah.
0: C'est moyen. De toute façon, c'est un groupe qui est en grosse perte de vitesse, mais bon, c'est pas ce que disent les tourneurs ou les programmateurs. Ah bah non, parce qu'ils attirent toujours un peu de monde. Enfin, tant mieux pour eux.
1: Bah, faut
0: bref,
1: leur beurre.
0: On va enchaîner avec ce nouveau trio hollandais. Ils ont un certain âge, ils ont la cinquantaine, ils s'appellent Polarized. Donc, Polarized. C'est ça?
1: Non, c'est ce qu'on vient d'écouter.
0: Oui. Polarized.
1: Polarized, oui.
0: Ah, parce que quand j'ai dit polarisé, tu m'as repris. Ben non, quoi.
1: Bah
0: on
1: peut, oui, bah
0: on
1: non.
0: peut pas dire ça à l'antenne. Bah, si
1: bah
0: on peut.
1: Non.
0: Non, kérosène. On
1: bah
0: peut.
1: Non, quand même, quoi.
0: Donc l'album va s'appeler Subject Object. Ce sera autoproduit. Là, pour l'instant, c'est le morceau annonciateur. She Say So. Et je le sens particulièrement bien, cet album. Voilà, mais avec cette petite basse vraiment très albinienne, c'était très chouette. À toi, mon cher. Alors. Est-ce qu'on va avoir le droit au beau morceau au bon moment?
2: C'est la surprise. Donc, en tout cas, moi, je ne dis plus rien.
0: Ah,
2: bah, moi, je m'y retrouve dans mes annonces. Alors après, le morceau, bon, ça,
1: on va taper de mettre la surprise, en fait.
2: Ouais. On va écouter Shadow Man.
0: Non, mais en fait, on va être obligé désormais de te chamiser.
2: On va écouter Shadow Man, faites-moi confiance. Le morceau On Fire, le groupe que j'avais déjà présenté, puisqu'ils avaient un single l'année dernière qui s'appelait Flowers. Derrière Shadow Man, il y a John G. Presley, Ben Hillier, le producteur. Et puis la femme à John G. Presley, qui était une critique musicale, qui est aussi animatrice de radio musicale sur la BBC, etc., etc. Le gars n'est pas tout seul. En tout cas, Shadow Man, elle prête sa voix dessus. Je crois qu'elle fait aussi un peu de batterie, ça a été enregistré là dans la ferme du gars, donc ça a été en un week-end, donc c'est des prises, voilà, c'est vraiment des prises studio assez, c'est frais, c'est contemporain, quoi.
0: Mais la ferme de Presley, c'est pas Memphis.
2: Oh, putain.
1: Non, mais non, c'est pas
2: Machin. Dès le premier épisode.
1: Mais je me souviens qu'il a fait la présentation l'autre fois, il était plus affirmatif sur la batterie et le chant.
0: Ah.
1: Oui.
2: Peut-être.
1: Bon, alors va-t-on écouter Shadow Man, c'est
2: On Fire, exactement, et l'album est du même nom. Et c'est un super bel album.

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0: Ça sonnait un petit peu comme de la musique allemande, donc c'est normal. C'était le projet Gold, donc derrière ça on retrouve Robert Gold, donc qui était la moitié de DAF avec Gabi Delgado. Donc désormais il est accompagné de Sylvie Marx, une digiproductrice berlinoise. L'album s'appelle Dark Silver Moonlight, c'est sorti sur le label Groenland Records et on est dans une version un peu plus édulcurée, plus pop frontwave que frontwave, mais c'est vraiment extrêmement réussi. Et les deux nouveaux, enfin leur collaboration est très très réussie. Je ne sais pas qui a composé qui, en tout cas on retrouve la voix de Robert Gold qui est quand même une chouette voix.
1: Composé quoi ?
0: Oui, qui a composé qui, mais en tout cas les morceaux sont très... Très bien orchestré, très bien arrangé. Voilà, il y a des petites tueries tubesques, il y a des morceaux un peu plus mélancoliques, mais c'est vraiment extrêmement réussi. Gros point concert vite fait, donc demain soir on vous rappelle Yvan Voloshin, Yonelez, donc au Melody Maker organisé par Carvinho Records, prix libre, et ce week-end il y a
1: je sais plus combien d'années de Capital Taboulé.
0: Les 10 ans. Ouais. Je sais plus combien d'années. Là. Franchement, on en parle pendant quasi toute l'émission en antenne. Et non,
1: oui, voilà. Mais moi, les chiffres.
0: Donc, les 10 ans de Capital Taboulé. Donc, ça commence par un marathon le samedi. Donc, il y a des concerts tout le samedi après-midi dans en plein centre de Rennes. Donc, ça commence à l'Autruche à partir de 14h. Ensuite, il y a le Delta. Il doit y avoir le Papier Timbré à 17h. Ensuite, il y a un stand-up à la Cour, un concert expérimental au Bistrot de la Cité à 19h30, un truc comme ça. Et puis, 21h, donc, si au Tiana avec le retour des... Il y a des gens qu'on connaît bien dans Badaboum, un groupe qui a joué il n'y a pas si longtemps que ça à Rennes dans une autre soirée taboulée. Et puis donc la nuit, à partir de 23h, à partir de minuit, il y a une soirée au BH, au Boirel. Et tout reprend à partir de 16h pour la soirée vraiment anniversaire, la journée anniversaire de Capital Taboulé au BH. Donc dans les groupes qui nous intéressent, il y a Oblique Sheet qu'on a régulièrement passé, il y a également le projet Terrine, il y a également un projet Emir. Faut que j'en prenne mes lunettes. Qu'est-ce que j'ai vu ? Bref, il y a d'autres choses de bien. Voilà. Et donc, c'est à partir de 16h au BH jusqu'à 3h du matin. Voilà, c'est le dimanche. Donc, pour les gens qui sont du BH, c'est une folle. Ça va être chouette à vivre, certainement. Donc, les 10 ans de Capital Taboulé, une asso indispensable et qu'on aime tellement, voilà, dans cette émission. Et puis, au niveau de Cafoul, on termine par de la pop. Et c'est, je vous encourage vraiment à aller voir le clip. Alors c'est un projet berlinois qui s'appelle Tolstoy's. Musicalement, c'est des hippies qui aiment bien partir dans tous les sens. Mais vraiment, j'ai écouté les deux albums précédents. Parce que là, c'est un morceau qui vient de sortir qui s'appelle Until You Home. Et comment dire, c'est comme la première fois que je vous ai passé un titre, qu'on vous ait passé un morceau d'une formation canadienne qui s'appelle Arcade Fire. Je vous avais dit que c'était un hymne. Et là, c'est un truc de folie, quoi. C'est vraiment... Ah, c'est du pop rock, hein. Attention, c'est du pop rock. Mais c'est un morceau qui reste dans la tête. Le clip est absolument génial. Ça reflète tellement bien l'ambiance d'une fin de soirée où il y a le morceau de fin, et puis on est tous potes, et on est tous prêts, et on a l'impression d'avoir passé une soirée mais extraordinaire et inoubliable, et que toute la vie devrait être comme ça. C'est ce que reflète ce morceau, et c'est ce que reflète leur clip. Ils ont des looks de hippies improbables, de jeunes trentenaires. C'est génialissime, et voilà, c'est un hymne pour les festivals à trois groupes, quoi. Non, parce qu'on n'en peut plus des festivals à 90 groupes, c'est tout. Allez, bon, donc rendez-vous sur les scènes rennaises ce week-end, et puis nous, plus sérieusement, jeudi prochain, en espérant le retour de Monsieur Brome.
2: Allez, salut, Kérosène.
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3: 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Canal B vous propose aujourd'hui une sieste musicale spéciale Pipe à la Pop numéro 4. Elle a été sélectionnée par le groupe The Clitons des Pays-Bas. La sieste Corn Clitons commence immédiatement avec une introduction par le groupe. Vous entendrez ensuite Myth System et Arié Van Vliet.
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C'était à l'instant Eola sur Canal B, dans la sieste musicale intitulée Calm Clitons, sélectionnée par le groupe des Pays-Bas The Clitons. Auparavant, vous avez pu entendre Lengsi, Kate Le Bon, groupe Listening et Ed Dewey. Nous commencions tout à l'heure avec Midsystem et Arié Van Vliet. À suivre, le titre Iron in Dreams par Broadcast.

dans la sieste musicale intitulée Calm Clitons et sélectionnée justement par The Clitons, vous entendiez à l'instant sur Canal B Tara Clerkin Trio, précédée de Linda Smith, Cindy Lee, deux filles, les Marine Girls et tout à l'heure Broadcast. À suivre, Sonic Youth qui s'approprie un morceau des Carpenters.

Le grandiose God Only Knows, rendu beaucoup plus touchant encore par The Langley Schools Music Project. C'est ce que vous entendiez à l'instant sur Canal B dans la sieste intitulée Calm Clitons et sélectionnée par le groupe hollandais The Clitons. Auparavant, c'était Nap Eyes, User Band, Big Thief, Spaceman 3 et tout à l'heure, Sonic Youth reprenant les Carpenters. Cette sieste musicale spéciale Pipe à la Pop numéro 4 se termine dans un instant avec Polystyrene et son merveilleux Dreaming. 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